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8h. La plupart des humains partent au travail. Sauf quelques vautours issus des méandres urbaines. 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
4: Dans l'ensemble, moins y a de colère, mieux c'est.
5: L'injustice,
6: c'est la façon dont nos journalistes nous relaient l'information.
7: Ah, c'est une question, moi. Ah, une chose qui me met en colère davantage. Oula. C'est vague. Hein.
4: Non, je suis désolé, mais
6: D'abord, le mauvais usage de la langue. Ensuite, la manière dont il nous présente l'actualité. Les informations non recoupées. Enfin, dans le temps, nous avions de grands journalistes. Maintenant, ils se font rares.
7: Des factures.
6: Pourtant, les moyens ne leur manquent pas. Parce qu'avec le nombre de chaînes et la multiplication des médias...
8: Non, je suis pas très...
6: Je ne sais pas ce qu'on leur apprend dans les écoles, mais...
8: C'est rare que je me mette en colère. Ça m'arrive une fois tous les 5 ans. Quand ça m'arrive,
7: Ah oui, là, c'est la cata, là, en ce moment. Ouais.
8: C'est... Comment dire ? Ça peut être des choses qui ne sont pas forcément très importantes. Mais enfin bon, c'est arrivé à ce moment-là, la goutte qui a fait déborder le vase. Donc je ne sais pas. Je ne sais pas parce que...
7: Ah là là, c'est dur hein, ces questions-là.
8: Je ne vais pas être en colère. Donc...
6: C'est la façon dont nos journalistes... nous relaie l'information.

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4: Il faut tuer d'abord les gens avant de les connaître, avant de les... Oui, c'est ça. Une fois qu'ils sont morts, les gens, ben, ils sont bien. On les trouve toujours bien quand ils sont morts, les gens.
5: Ah ben, toujours, hein.
4: On les loue,
5: ouais,
4: ouais. On les admire.
5: Ouais.
4: Alors qu'avant, on disait peut-être qu'ils avaient tous les défauts.
5: Ah ouais. Enfin, que c'est de pire en pire. Il y a des drôles de mentalité, quand même.
4: Il y a toujours eu ça.
5: Ah, mais d'abord, comment c'est pour la même société,
4: maintenant,
5: bon, on ne peut pas discuter, hein.
4: L'amour est fait de gens bien et de gens moins bien.
5: Déjà, dans votre immeuble, je ne sais pas comment c'est, mais nous, depuis qu'ils nous ont mis l'ascenseur, on ne se voit plus, les locataires. Vous voyez ? Ah bah, pendant un an, moi, je ne vais pas voir ma locataire qui est au troisième. Comme elle m'a dit encore hier, on s'est vu deux fois d'un seul coup, et puis on va se voir dans 6 mois ou dans 1 an. Mmh. Ben oui, parce qu'elle n'a pas les mêmes heures que moi. Tu vois, bah, déjà
4: elle est une. On n'a pas le même âge, on n'a pas la même vie.
5: Oui, mais pourquoi qu'avant, il n'y avait pas cet ascenseur? On se croisait dans les escaliers et ainsi de suite.
4: Ah ben oui, bien sûr, mais le modernisme fait que tout le reste disparaît. La télévision a fait que les gens ne se rencontrent moins, beaucoup moins.
5: N'importe comment, la société n'est plus là. Hein? On n'a plus les locataires qu'on avait avant. Bon, ben, ils ont leur vie, ils ne s'occupent pas des anciens et ainsi de suite.
4: Il y aura quand même toujours des gens bien puis des moins bien dans la vie, c'est comme ça. C'est,
5: bah, non, tiens,
4: c'est,
5: oui.
4: Ici-bas, c'est comme ça, mais... quand même que la vie vaut le coup d'être vécue, hein. Faut pas non plus désespérer trop les jeunes non plus.
5: Oh, bah, hein. Oui. Mais c'est-à-dire que les jeunes, ils y trouvent leur compte.
4: Bah oui, bien sûr, ils ont une vie matérielle plus peut-être plus.
5: Bah, ils commencent à la maternelle et ainsi de suite, quoi. Ils font.
4: Oui.
5: C'est un roulement dans le fond, la vie.

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6: En fait, c'est quelqu'un qui renifle.
7: Un flash d'appareil photo.
8: Un serpent.
9: Un serpent.
10: Un aspirateur.
11: Quand on gonfle une roue, quand on arrête, ça fait un bruit bizarre.
12: C'est quand on gonfle un ballon, par exemple, on a une pompe avec une pompe à vélo, on appuie dessus et ça fait un bruit bizarre.
13: La chaise qui grince, une chaise qui grince.
14: Une pompe.
15: Une pompe à vélo.
16: Une pompe qui a... En fait, c'est les pompes comme ça. Et ça, le dentiste, il nous le met dans la bouche, après ça avale. Et après, quand on l'enlève, bah, ça fait du bruit comme de l'air.
17: En fait, c'est une pompe pour gonfler les ballons en baudruche, là. Les ballons, on souffle. C'est... Je crois que c'est ça.
18: Je crois que quand on met dans le bras, après, ça gonfle.
19: C'est quand la télé, elle brouille.
14: C'est quelqu'un qui fait ça.
9: C'est un humain qui imite un serpent.
5: Un humain qui imite le truc pour prendre l'attention. Je crois que c'est comme ça.
6: Un humain qui veut mettre l'électricité parce que la télé elle a bruit.
7: C'est quelqu'un qui mange des spaghettis.
11: Non, mais le truc on dirait pas. Parce que le truc, l'humain qui faisait ça, et c'était ça.

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4: Déchiffrer des lettres.
5: Chaque jour, un mot et le mot du jour, grimer.
6: Grimer. Modifier le visage de quelqu'un en le maquillant, en le fardant, pour le théâtre, le cinéma, etc.
5: Dans quelle situation utiliser le mot grimer ?
6: Vous adorez vous déguiser, vous travestir, ou être tout simplement un espion en mission qui doit changer son apparence. Grimez-vous tel un acteur d'Avatar. Personne ne vous reconnaîtra.
5: Dans quelle situation ne pas utiliser le mot grimer ?
6: Fan d'Harry Potter ? Vous ne pourrez en revanche pas vous en servir pour dire que vous grimez un grimoire lors de son écriture. Cap de l'insérer dans votre prochain carnaval ? À vous de jouer désormais.
5: À plus dans le bus.

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2: Bonjour et bienvenue dans Rien à dire, émission de radio naviguant à contre-courant, podcast pop dont la boussole pointe à l'opposé des grandes voies fluviales, quart d'heure de douceur musicale dans un monde guerrier. Commençons d'ailleurs avec une petite sucrerie qui nous arrive d'Italie, Andrea Laszlo de Simone avec Un momento migliore, littéralement un meilleur moment, chanson de 2025.

milieu des années 2000, débarquent à Bordeaux Benjamin Lebeau et Guillaume Brière, deux types de Reims, venus profiter des fortes aspirations rock qui transpirent à cette époque de la capitale girondine. Leur groupe The Film, porté par ce morceau Can You Trust Me, que l'on entend derrière moi, propulsera le duo champenois au top de la hype bordelaise et même internationale. Ce titre servira de musique pour une pub et ils deviendront des genres de héros locaux, tout le monde voulant travailler avec eux, être leurs amis et les inviter à leur soirée. Ils créeront même une sorte de phénomène de mode, car dans leur sillage, d'autres Rémois viendront par dizaines tenter leur chance à Bordeaux. Alors par dizaines, non, c'est exagéré, mais disons quelques-uns, dont Thomas, le propre frère de Guillaume, des The Film, qui arrivera avec son pote Benoît Lambin, proposer à Bordeaux le duo Carabine. Carabine, c'est deux types qui jouaient sur scène face à face plutôt que devant le public et qui proposeront un EP remarqué, un peu arrogant, un peu ricaneur, un peu élève insolent du fond de la classe. On écoute J'ai la honte, morceau de 2008, et on en reparle après.

0: Alors, je retrouve les deux gars de Carabine, par hasard quasiment. Je voulais vous poser une question. Donc, on vient d'écouter ce morceau qui s'appelle « J'ai la honte ». Est-ce que 15 ans après, vous êtes toujours aussi sûr de vous sur les trucs qui vous font la honte, ou est-ce que peut-être...
1: Ouais.
2: Attends, faut que je me rappelle les paroles. Mais en fait, honte de quoi, alors, attends.
1: Voilà, des flics divorcés.
2: Ouais. Des vols de briquets, bon.
1: Ouais.
0: Non, mais tu vois, vous aviez l'air incroyablement sûr de vous à l'époque. Est-ce que maintenant que la vie a un peu suivi son temps, est-ce que vous êtes un peu plus tolérant envers les autres, finalement?
1: Bon, on a toujours été tolérants, en fait.
2: On avait honte de nous-mêmes aussi. Hein.
1: Oui, la chanson, en fait, elle nous tue aussi, quoi. On était dans le lot, quand même. On avait honte du refrain, de la chanson en elle-même.
2: Ouais, on était inclus dans le truc. Hein.
0: Et maintenant que pour l'un, tu vis au fin fond des Pyrénées, pour l'autre, en lointaine banlieue bordelaise, est-ce que vous diriez, si vous vous mettiez, vous, à l'époque de cette chanson, est-ce que vous auriez honte
1: de ce qu'on est devenu?
2: Est-ce qu'à l'époque, on aurait eu honte de nous-mêmes aujourd'hui? Non, je pense pas.
1: Non, on n'est pas aigri, on est heureux.
0: Bon, non, et j'ai une autre question, en fait. Il y a des gens qui payent très cher pour effacer leurs traces sur Internet. Et vous, en fait, on trouve absolument...
1: Ouais,
0: on
1: ça.
0: Trouve rien de Carabine.
1: Ouais,
0: et est-ce que c'est un truc que vous avez payé ou...
1: Non, en fait, c'est purement de la fainéantise.
2: Non, par contre, c'est un projet. On aimerait bien quand même...
1: On va le faire.
2: Ressortir un peu les archives, parce que c'est vrai qu'on s'est rendu compte qu'aujourd'hui, si tu tapes Carabine, tu ne trouves plus rien. Après, notre webmaster, bon, il commence à vieillir aussi. Non, mais c'est vrai qu'il faut qu'on investisse un peu, là. Il faut qu'on fasse de la com, quoi, 15 ans après.
0: Aujourd'hui, en 2021, vous avez la honte pour qui, en fait?
2: Oula, la liste serait longue.
0: Vous n'avez pas une espèce de punchline pour finir cette interview, un truc qui resterait, quoi?
2: J'ai la honte pour les interviews de mecs qui ont arrêté les musiques depuis 15 ans. Tout va bien. Mais on a quand même toujours honte. Hein.
0: Bon, ben merci.
1: Bah, merci à toi.
2: Merci Thomas, c'est sympa de te rencontrer comme ça.
0: Bah ouais, écoute, il faut bien.
3: Merci à Thomas et Benoît de Carabine. Pour se quitter, écoutons un peu Laura Kahn, jeune musicienne de Nancy qui sort son deuxième album cette année. Il me semble d'ailleurs que c'est Benoît Lambin de Carabine qui m'avait parlé de ça la première fois. Le morceau s'appelle « Nulle part ».

0: rien à dire, c'est fini pour aujourd'hui, en espérant qu'on aura su vous émoustiller, vous mettre en appétit, bref, vous séduire. À la semaine prochaine.
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0: Il est 14h, bienvenue sur les ondes de Radio Campus Bordeaux. Aujourd'hui, une émission spéciale et inédite puisqu'on est en direct du festival Gribouillis. Pour information, le festival Gribouillis, ça se déroule du 10 au 13 septembre au Garage Moderne. Et qu'est-ce que c'est Gribouillis? C'est un festival consacré à la bande dessinée, au livre jeunesse, au dessin sous toutes ses formes. Et il y a plein de choses. Des expositions, un salon du livre, des rencontres, des ateliers, des soirées. Et sur Radio Campus, des discussions et des tables rondes avec des acteurs du livre. Mais d'abord, autour de moi, je ne suis pas seul. Il y a mon cher Nicolas. Salut Nico.
1: Salut à tous.
0: Il y a aussi Mélissa. Salut Mélissa. Et Joris, évidemment.
2: Salut tout le monde.
0: La clique est au complète, mais elle ne le serait pas si on n'était pas avec les libraires indépendants que l'on commence à bien connaître. Ils font partie du jury Gribouillis. Ils vont décerner un prix à l'issue de ce festival. Ils vont nous en parler. On va parler de plein de choses pendant cette heure. Je vous prie, chers auditeurs, d'accueillir Andréa Lemaire de la librairie Myriagone à Angers, Elsa Gounod de 1000 pages à Vincennes, Jean-Gabriel Faris pour le Poisson Lune à Marseille, Guillaume Trenel pour le Furet du Nord à Lille et Thalie Natkiel pour la librairie Tropisme à Bruxelles. Bonjour à tous les cinq. On peut faire un petit tour de table. On est très nombreux aujourd'hui.
3: Bonjour.
4: Salut.
3: Comment allez-vous?
5: Ça va, ça va. On est content d'être là.
3: On va bien et on n'oublie juste pas Mathilde Nobet,
0: qui
3: n'est pas là avec nous aujourd'hui, mais qui fait partie du comité de sélection aussi et qui est libraire à Toulouse.
0: Merci d'être là, c'est un plaisir de vous retrouver pour cette nouvelle édition de Gribouillis, surtout que cette année on est en direct. On va parler de plein de choses. Tout d'abord, ça fait un an qu'on ne s'est pas vu. Moi, j'ai envie de vous demander comment ça va, les libraires indépendants, quoi de neuf pour vous en 2026? On commence large, on va resserrer ensuite.
4: Le flingue est chargé, il est sur la tempe, mais on n'a pas encore décidé de tirer, voilà.
0: Il s'est rapproché ou s'est éloigné de la tempe, Andréa?
4: Non, personnellement, mais je pense que ça, c'est pour beaucoup de gens, c'est pas tant l'état de nos librairies, en fait, je pense que c'est l'état du monde et de la société dans son entièreté qui compte aussi beaucoup en ce moment. Et en tant que libraire, on est à un poste assez privilégié pour voir, pour essayer de penser la société, d'en prendre la température. Il y a eu l'année passée et dans les derniers mois, et ça continue, des agressions de librairies pour différents sujets, mais qui touchent toujours à la question de la liberté de la pensée, en tout cas sur c'est des librairies queer, des gens qui exprimaient leur opposition au génocide en Palestine. Enfin voilà, donc c'est un moment où la pensée libre et la contestation de ce qu'un État produit qui est complètement attaqué, quoi. Et forcément, enfin, je pense qu'on est inquiète. Je vais laisser la parole aux autres, mais.
0: On peut faire un tour de table aussi parce que chaque librairie indépendante fonctionne différemment. Toi, par exemple, Andréa, t'es tout seul à Myriagone à Angers.
4: Oui, en effet.
0: Voilà. Thalie, à Tropisme, donc en Belgique.
3: Oui, donc moi je fais partie. Enfin, c'est une grande librairie généraliste.
0: C'est une très grande, vous êtes très nombreux.
3: On est quand même une quinzaine de libraires à y travailler. Après, on ressent peut-être moins de ce dont Andréa parle, mais c'est quand même par des petites choses, quoi.
0: Parce que de mémoire, ça se passait pas trop mal pour Tropisme.
3: Alors nous, on a toujours un petit retard par rapport à la France. Donc je sais que la situation des librairies en France est assez préoccupante sur les 6 derniers mois. Nous, on se maintient pas trop mal, mais on croise les doigts parce qu'on sait pas très bien à quelle sauce on sera mangé dans les 6 prochains mois. Donc voilà, c'est quand même toujours un équilibre très précaire malgré tout. Et peut-être d'autant plus pour des grosses librairies aussi, parce que qui ont énormément de frais fixes. Et...
0: En fait, personne n'est épargné, quelle que soit la taille de la structure.
3: Non, je pense pas.
0: Jean-Gabriel.
5: Non, mais après, moi, je suis peut-être le plus épargné. On n'est que deux. C'est une structure. On est plutôt dans. On est une librairie jeunesse, donc c'est un secteur qui marche bien. Et vu que c'est une petite structure, on est peut-être plus résilient. Mais après, là, il y a quand même un jeu de domino qui se met en place avec Guillaume pourra en parler, mais des grosses librairies qui vont très mal et des distributeurs aussi. Et comme on fait partie de la chaîne du livre, on est tous interdépendants. Et du coup, si il y a des gros acteurs comme ça qui se cassent la gueule, ça va entraîner beaucoup de monde dans la chute. Et puis en plus, il y a le désinvestissement de l'État. Nous, là, à Marseille, on a appris que l'Agence régionale du livre, qui a pour but du coup d'aider un peu tout le milieu du livre et qui a été créée par la région, elle perdait un tiers de son financement. Et entre l'après-Covid où on a eu plein d'aides et maintenant là on est vraiment en train de débrancher toutes les prises et même pas d'aider les structures qui se cassent la gueule et qui vont en entraîner d'autres quoi.
0: Guillaume.
1: Ouais, donc le Furet du Nord à Lille. Nous on est comme Gibert, comme De Citre, on est en redressement judiciaire actuellement. On n'est pas en liquidation. Donc, c'est-à-dire qu'on vend toujours des livres et tout, mais on s'est mis sous la protection du tribunal de commerce avant une possible liquidation. Donc là, on a 18 mois pour redresser la barre. Sinon, ce sera la liquidation.
0: Qu'est-ce qui permettrait de la redresser, cette barre, justement ?
2: Un nouveau Covid, peut-être.
0: Pour que les gens...
1: Non, on va éviter, parce que ça fait aussi des dettes. Redresser la barre, nous on a fait des restructurations actuellement dans ce groupe là, donc c'est fermé hélas des librairies qui fonctionnaient moins et là on a 18 mois pour effectivement vendre et on a de la chance, les 6 prochains mois c'est les mois les plus commerçants en librairie. Donc ça c'est cool. On sent aussi quand même le Furet, c'est comme Mola à Bordeaux, ça fait partie de l'ADN des gens de la ville et de la région, et donc on sent quand même un réel soutien des habitants, c'est-à-dire grand-père, grand-mère, adultes, enfants, ils ont tous une histoire avec le Furet, et donc on sent qu'ils vont s'investir dans... dans la survie de cette entreprise parce que en fait il y a un lien très fort dans le Nord avec cette entité.
0: À Bordeaux aussi, hein, y a une librairie indépendante qui a fermé dans l'année, c'était la plus ancienne, la librairie Contine, voilà, qui a essayé de redresser la barre, ça a pas marché pour eux. Ils étaient présents les autres années au festival Gribouilly, donc on pense bien à eux. Elsa, qu'est-ce que ça donne à Vincennes pour le Poisson Lune?
6: Alors,
0: pardon, non, le Poisson Lune, c'est 1000 pages, pardon.
6: C'est 1000 pages à Vincennes. Donc 1000 pages, c'est une très grosse librairie indépendante fondée il y a une quarantaine d'années. Donc c'est une librairie très installée et qui est en deux parties. Moi, je travaille dans la partie spécialisée jeunesse et BD. Donc c'est une librairie spécialisée, très installée dans le coin. Donc nous, franchement, honnêtement, on limite vraiment la casse par rapport à d'autres librairies en France. Après, on sent quand même ce qui se passe et on va voir ce que ça donne par la suite. Et effectivement, comme les collègues ont dit, il y a en tant que grosse librairie indépendante, on a aussi beaucoup de frais. Donc et on est forcément touché par les difficultés de certains distributeurs, de certains éditeurs, voilà. Donc tout s'imbrique quand même et on est assez dans l'expectative. Mais pour l'instant, nous, ça va.
0: Donc c'est vraiment un effet de cascade. Hein. C'est pas juste parce que les gens achètent moins de livres. C'est parce que c'est des répercussions d'acteur en acteur. C'est peut-être ça le ruissellement qu'on nous a promis finalement. Ouais,
6: et après, comme disait Jean Gab, nous, on a le côté spécialisé jeunesse qui actuellement est très fort et marche vraiment bien. Donc qui permet aussi de monter un peu le chiffre d'autres rayons de la librairie. Donc ça fait un peu balancier et pour l'instant ça tient bien là-dessus.
7: On a pas mal évoqué de manière subtile le contexte politique, la situation du monde, les difficultés, etc. Mais qu'est-ce qui est difficile concrètement quand on est libraire indépendant? Est-ce que c'est une conjoncture un peu malheureuse? Est-ce qu'il y a un désintérêt pour le livre? Est-ce que vous êtes asphyxié par des décisions financières et politiques? Est-ce que ça vient d'une concentration éditoriale aussi qui a un impact in fine sur les livres qu'on met à disposition ou qu'on peut produire? Est-ce que concrètement, vous pouvez nous expliquer vraiment qu'est-ce qui est compliqué?
4: Ouais, merci pour ta question. J'allais préciser justement que ma réponse tout à l'heure, elle était assez déconnectée de la vie économique de ma librairie. C'était vraiment une réponse plutôt sur le plan moral et politique. Avec une inquiétude, moi, que pour l'instant, je touche du bois pour que ça continue comme ça. Moi, j'ai pas été inquiété en tant que libraire, mais en tout cas, il y a des attaques violentes de librairies, donc qui se font casser les vitrines, des libraires qui se font intimider. Donc voilà, le contexte politique se resserre. Et apparemment exprimer son désaccord simplement et essayer de penser simplement de manière active et à la base non violente par le livre nos désaccords, essayer de penser le monde un peu autrement pour laisser la place à plus de personnes différentes, à la question de la différence et de l'altérité, ça semble être un problème aujourd'hui pour beaucoup de gens dans une société qui est en train de se rétrignoler sur elle-même. Et je sais que moi cette inquiétude-là, elle prend le pas sur même toute l'existence économique de ma librairie. Il y a un moment où, en fait, réellement, bah, de toute façon, à mon sens, hein, il y a de la place pour d'autres réflexions et d'autres approches. Mais moi, je me dis, de toute façon, si on en est là à un moment, et si ça continue de se resserrer, d'être aussi violent et de plus en plus, de fait, de toute façon, la librairie n'a plus de place. Une librairie indépendante avec une pensée alternative, de fait, elle n'a plus de place. C'est ce qui se passe sous tout régime fasciste. À un moment, la librairie, elle change de forme, elle change de visage. Nous, ça veut dire que nous toutes et nous tous réunis ici, on n'aura plus cette place-là. Donc c'est pour ça que personnellement, je suis plus inquiet par la conjoncture politique et que la conjoncture économique, forcément, elle suit tout ça. C'est un enchevêtrement. Hein. Y a des problèmes d'attention. Alors après, moi, j'ai l'impression d'être vieux avant l'heure, mais je suis absolument excédé par l'usage de l'IA. Qui semble être un truc qui est remis en question par personne. Tout le monde s'est engagé là-dedans, ça rend fou. C'est en train de tuer des métiers, c'est en train de tuer, en tout cas d'exploiter des gens de l'autre côté de la planète, mais c'est toujours les invisibles qu'on veut pas voir. C'est en train de tuer le peu d'environnement qui nous reste. Il y a rien qui va. On a des pertes cognitives hyper importantes. Il y a des pertes de savoir-faire. Il y a des gens qui se retrouvent au chômage. Enfin, je veux dire, il y a rien qui va. Et pourtant, on parle d'entreprises qui sont cotés en bourse, ça détruit les métiers qu'on est en train de défendre nous en tant que libraire. Enfin, il y a un moment, ça, plus donc des problèmes d'attention, plus des problèmes de budget, enfin voilà, ouais, c'est le truc éternel. Mais voilà, je vais laisser la place aux autres pour parler, mais.
6: Alors, moi, je voulais revenir sur le point politique. On parlait avant de librairies, de petites librairies engagées. Après, ça touche également. Ça peut toucher toutes les librairies et également des librairies indépendantes généralistes comme nous, 1000 pages, qui ne sont pas spécifiquement engagées. Donc ça prend une ampleur assez importante et qui peut être assez angoissante. Où pour moi, justement, il y a ce côté où la librairie, quelle qu'elle soit, c'est a priori un lieu d'ouverture, de débat. Mais que ce soit une librairie jeunesse comme nous, que ce soit une librairie engagée avec des rayons sciences humaines plus poussés, n'importe. Mais on est censé être dans l'ouverture et pouvoir proposer différentes choses, différents points de vue, et du coup être plutôt dans la discussion. Moi, je n'ai aucun problème à discuter avec des clients qui peuvent être en désaccord avec moi. C'est pas grave. Mais ce qui me fait peur, moi, c'est que ça devient tendu. Dès le début, on n'est pas du tout dans la discussion. Et donc, dès le début, il y a une tension parce qu'il y a un livre qui est en place, parce qu'il y a un livre qui est en vitrine, parce que ceci, parce que cela, ou parce qu'il y a un livre qui n'est pas là, l'un comme l'autre. Et on ne vient pas nous demander pourquoi, c'est tout de suite agressif. C'est ça qui me semble problématique politiquement. C'est qu'on est, et ça touche pas que les librairies, c'est dans la société de façon générale. Mais nous, on le ressent beaucoup parce qu'on est ces lieux qui sont censés être des lieux d'ouverture et de débat.
0: Alors justement, les libraires, vous pouvez pas refuser une commande de livre. C'est-à-dire que si un client vous demande de commander un livre problématique, vous pouvez pas lui dire non. Mais par contre, vous avez, c'est comme ça que ça se passe ? Pas tout à fait, Jean-Gabriel.
5: Légalement, dernièrement, j'ai une, j'ai une cliente qui est venue pour me récupérer un bouquin sur l'exorcisme. Quand on l'a commandé, je pensais que c'était un polar et tout. Et puis non, en fait, c'était genre une maison d'édition affiliée à Philippe de Villiers, des trucs bien toxiques comme ça. Elle me dit ah ben je suis content parce que j'ai essayé de le commander ailleurs. On m'a dit non. Je fais ouais. Mais effectivement, enfin si on me demande le dernier Zemmour, peut-être qu'il sera en rupture au moment où je le commande quoi.
0: Oui.
5: en soi, il y a pas légalement on est obligé, mais enfin moi j'ai pas de mal à enfin y a plein d'autres endroits. Ils peuvent le commander chez Amazon. Ils sont très contents de le vendre là-bas.
3: Mais nous, on commande pas les éditeurs d'extrême droite. C'est-à-dire que on les boycotte clairement. Okay. C'est-à-dire que si les gens veulent
5: trop,
3: le commander,
5: moi, je les connais pas tous.
3: Ah ben nous, on les recense maintenant, voilà, et on fait passer le message à toute l'équipe et à toute une partie. Voilà, de ces éditeurs-là. Enfin, tous ces éditeurs-là, on refuse la commande et on leur explique aux clients pourquoi. Et si, voilà, s'ils sont pas contents, bah, effectivement, il y a Amazon, il y a d'autres circuits, mais nous, on peut pas, décemment, en fait, commander ces ouvrages qui sont des ouvrages qui promeuvent la haine et voilà. Ouais,
5: qui nous menacent.
3: Et qui nous menacent directement. Ouf. Donc, peut-être que légalement, on n'a pas le droit de le faire, mais. Je vois pas très bien qui va venir nous mettre un procès. Peut-être après cette émission.
4: Il y a un petit problème en fait entre ce qui est reproché aux libraires dits de gauche, hein, parce que globalement maintenant il y a une telle polarisation. Ce que tu dis, Elsa, il y a un gros problème de dialogue en fait. Et les valeurs qu'on défend sont quand même des valeurs d'ouverture à l'autre, de dialogue, de discussion. Et en face, on a des gens qui viennent nous reprocher de ne pas avoir tel livre qui promeut la haine, hein, pour aller très vite. Mais de temps en temps, moi, j'aurais envie juste de poser la question inverse, de dire, vous, si vous ouvriez du coup une librairie, est-ce que vous auriez de la place, vous nous reprochez d'avoir des livres sur les questions LGBT, des livres sur la question palestinienne, des livres sur je ne sais quel autre sujet qui vous dérange, sur la question carcérale ou... Et, mais vous, est-ce que, de l'autre côté, vu ce que vous défendez, est-ce que vous auriez des livres, est-ce que vous auriez ces livres-là en rayon? Et si je venais vous le commander, est-ce que vous voudriez le prendre? Donc il y a des questions de valeur qui s'opposent. Et à un moment, bah oui, forcément, moi, mes valeurs éthiques, je ne peux pas. Venez me commander du Zemmour, je vais vous rire au nez, quoi. Et je suis désolé, oui, le droit, à un moment, s'oppose. Mais là où j'ai le sentiment de défendre, je pense, comme Thalie, comme Jean-Gab, comme Elsa et Guillaume, je pense que là où on a le sentiment d'être dans notre bon droit, c'est qu'on défend des valeurs d'ouverture à l'autre. C'est juste, on s'oppose à la haine et au rejet. Après, quelqu'un qui vient me commander un livre, je sais pas, d'économie avec une pensée plutôt de droite, si il a envie de me le commander à moi, je vais pas m'opposer à ça. On est quand même en train de s'opposer à des trucs beaucoup plus violents et délétères pour la vie en société.
8: Alors c'est intéressant parce que on voit qu'il y a la réalité économique des libraires et c'est vrai qu'on oublie souvent cette réalité aussi idéologique. Et moi je voulais vous poser la question à tous, est-ce que selon vous, malgré vous, que ce soit conscient ou non, vous en tant que libraire, vous êtes des sortes de vous faites des actes politiques en fait de défense, de résistance, que vous le vouliez ou non, malgré tout dans cette on voit dans l'état du monde actuellement et de la politique.
6: Bah, le principe de notre travail, c'est quand même de faire des choix. Donc à partir de là, c'est politique, parce que tout est politique. Donc même dans une grosse librairie comme la mienne, où on a vraiment beaucoup de place, donc on peut avoir un choix très divers, on peut avoir un fond très présent, ce que j'aime beaucoup, hein. On peut pas tout avoir. On part du principe que, vu le nombre de publications à l'année, et en ajoutant le fond qui existe déjà, qu'on souhaite conserver, on n'aura pas tout. À partir de là, il faut faire des choix, et c'est notre travail de faire des choix. Donc après, les choix, on les fait comme on veut. Ils peuvent être plus ou moins politisés et engagés, mais le simple fait de faire ce choix de mettre en avant certains livres et pas d'autres, c'est politique pour moi.
2: C'est marrant parce qu'on ne demande pas un restaurant, quand on va au restaurant, il y a un menu affiché, on ne demande pas autre chose. On ne demande pas de nous cuisiner autre chose, en fait.
5: Il y a quand même des restos qui se font emmerder parce qu'ils font des menus halal. Oui, enfin, maintenant, tout.
2: Exactement, mais bon, maintenant, les gens, ils prennent. Depuis les réseaux sociaux, en fait, ils ont un avis sur tous les gens, en fait. Et dès qu'ils arrivent quelque part, il faut que tout soit dédié à leurs choix, à leurs envies du moment. Et c'est juste pas possible. Ils ont qu'à ouvrir une librairie, ils ont qu'à ouvrir un resto, et puis comme ça, ils auront ce qu'ils veulent, ou alors ils restent chez eux et c'est très bien.
5: Moi, ce qui m'emmerde un peu aussi, c'est que j'ai l'impression que les goûts, les choix qui sont faits pour moi, du coup, c'est quand même, c'est artistique et l'art est politique, mais des fois, j'ai l'impression qu'il y a des bouquins aussi qui sont marketés comme des objets politiques avant d'être des œuvres. Et j'ai l'impression que chacun se constitue enfin à la collection de tout ce qui doit bien aller dans son champ politique. Et des fois voilà, dans les bouquins féministes de gauche et tout, il y a des trucs que je trouve qui ne font qui sont que des items qui viennent remplir une case et rajouter un badge sur le blouson des convaincus et du coup dans les deux camps quoi. Quand quelqu'un va dans une librairie indé demander un Zemmour, c'est pas parce que vraiment il a trop envie de le lire, c'est qu'il a envie de nous casser les couilles à nous demander du Zemmour. C'est d'abord, enfin c'est aussi un truc à brandir avant d'être un truc à lire quoi. Et ça, cette consommation là, moi elle me fatigue un peu.
7: Je sais pas si vous avez vu les résultats PISA. Pour la France, donc PISA, c'est une espèce de système de classification qui fait des tests sur les niveaux, les enfants, et donc les résultats sont catastrophiques, voilà. Après, il y a toujours un côté un peu alarmiste, évidemment. Mais tu parlais des réseaux sociaux, Nicolas. Moi, j'ai une question sur est-ce que les gens lisent moins aujourd'hui? Alors, pas dans le sens de forcément acheter des livres. Bon, là, c'est un peu... je vous demande votre avis personnel à vous. Parce que j'ai l'impression qu'aujourd'hui, on est rentré dans une sorte de frénésie de consommation du livre par le biais, par l'intermédiaire d'autres choses. Et beaucoup de gens vont peut-être acheter le livre ou passer à l'achat parce qu'ils l'ont vu, par exemple, sur les réseaux sociaux ou que leur influenceur BookTok préféré en a parlé. Et j'ai l'impression qu'aujourd'hui, on est peut-être plus dans une espèce de collection d'achat de livres et que on va consommer les livres par juste quelqu'un qui va faire une critique de livre de 2-3 minutes sur TikTok et Instagram. Et est-ce que selon vous, est-ce que vous, déjà, vous voyez un impact par rapport à ça, peut-être dans les clients qui viennent ou les demandes, etc. Et est-ce que vous pensez que les gens lisent encore vraiment? Est-ce qu'on se plonge encore dans la littérature comme on le faisait peut-être il y a 30 ou 40 ans? Bon, je caricature un peu, mais voilà quoi.
1: Moi, je vois... Je pense quasiment jamais de personnes qui viennent en disant j'ai vu ça. Enfin, il y a mon influenceur préféré qui en a parlé. Alors, je sais qu'il y a beaucoup de d'Instagrammeurs, Instagrammeuses, enfin de booktubeuses, etc. Mais jamais ou tubeurs. Et ils viennent très peu de personnes viennent me demander j'ai vu ça sur cette chaîne YouTube. Il me le faut. Donc, je sais pas quel est vraiment l'écho qu'ont ces personnes-là. Par contre, ils viennent nous demander à nous libraires, hein, et c'est plus rassurant. Il y a quelques personnes qui viennent en disant j'ai demandé à tel IA quels sont les meilleurs livres. Ça commence à arriver. Et parfois, effectivement, la liste est plutôt honnête, mais je leur dis attendez, là, je vais faire mon métier et je vais vous conseiller d'autres choses. Et je pense que c'est avec ces choses-là que vous allez repartir, par contre. Et effectivement, c'est le cas. Et après, il y a l'autre question, c'était...
7: Est-ce que les gens lisent encore?
1: Est-ce que les gens lisent encore? Moi, je pense que les gens lisent toujours. Il faut leur donner les moyens. On l'a vu avec le Pass Culture, qui a été très fort sur le manga. Et moi, ce que j'ai trouvé assez beau dans notre rayon, c'est que là où le manga était vraiment quelque chose, une lecture de geek, de nerd que nous sommes, là, j'ai vu vraiment énormément de jeunes hommes, de jeunes femmes venant de milieux sociaux hyper différents, c'était hyper varié venir, alors que s'ils venaient pas en librairie d'habitude. Donc quand on donne les moyens à n'importe qui de lire... ils répondent présent.
7: Mais pour répondre à ta question, est-ce que les gens lisent? Nous, on peut pas vraiment mesurer ça. Maintenant, je pense que ce qu'on observe, c'est que les gens qui lisaient déjà lisent toujours. Et un peu comme ce que dit Guillaume, c'est-à-dire que ce qu'il faut, c'est essayer de recruter des nouveaux lecteurs et des nouvelles lectrices. Et là, bien sûr, il faut des moyens. Et en fait, nous, on fait ce qu'on peut dans nos lieux, mais c'est pas nous qui allons recruter de nouveaux lecteurs, ça doit se faire à l'école, ça doit se faire ailleurs en fait que dans les librairies, je pense.
5: Ouais, effectivement, c'est là que si tu parlais du pass culture et tout, il faut créer ces passerelles, parce que si c'est juste les gens, les enfants des parents qui lisent, qui vont en librairie, qui ont accès à ça, effectivement ça va se raréfier. Et puis bon, on a envie que tout le monde ait accès à ce plaisir-là. Moi, j'avoue qu'à la librairie, j'ai quand même du mal. On a beaucoup de parents qui achètent pour leurs enfants, des gamins jusqu'à 10-12 ans. Mais ados, pré-ados, on les perd un peu. Et quand ils viennent, ils sont plus quand même sur... la romance, des trucs que je maîtrise pas du tout et où j'ai l'impression qu'effectivement ils vont chercher l'info ailleurs. Mais juste, enfin, de toute façon, je peux pas leur donner. Et moi, j'ai quand même des gens qui viennent avec des captures d'écran Instagram. Enfin, je trouve qu'il y a quand même, ils ont des listes, même ils ont fait plusieurs trucs et ils veulent ces livres-là qu'ils ont vus sur Instagram. Et il y a, après nous on permet ça, mais il n'y a pas vraiment la curiosité d'aller fouiller dans le fond. Alors que moi, dès que je vais dans une nouvelle librairie, il y a les nouveautés, mais je vais regarder un peu ce qu'il y a dans les rayonnages, essayer de voir s'il y a des trucs que je connais pas. Et ça j'ai l'impression que c'est devenu quand même moins évident, que le lieu physique, ça peut être l'endroit de la curiosité aussi, quoi.
6: Et pour rebondir là-dessus sur Instagram et tout, il y a effectivement un côté, je le vois, sur les romans ados, les éditions collector, un côté qui s'attache vraiment à l'objet du livre. Parfois peut-être plus qu'au contenu, avec vraiment ce côté collection, comme tu disais tout à l'heure. Moi, je trouve ça intéressant aussi, en fait, de se rattacher à l'objet du livre, de se dire que tu pars du numérique, et en fait, ce qui te donne envie, ça, c'est le livre, mais le livre en tant qu'objet aussi. Et on peut le voir sur d'autres rayons, et moi, je le vois sur des albums jeunesse, sur des choses comme ça. Il y a vraiment, la fabrication devient très importante. L'illustration, où on voit visiblement que ça a été fait à la main, c'est très important, ça devient de plus en plus important. Des choses comme ça sont assez porteuses en ce moment. Et je trouve ça intéressant aussi à réfléchir là-dessus. Alors c'est sûr que, oui, acheter des livres uniquement pour l'objet, pour les collectionner, si on les lit pas, c'est peut-être un peu dommage. Mais s'intéresser à l'objet du livre en soi, je trouve ça chouette aussi.
4: Ouais, moi, je vais dans le. C'est bien. Je plus sois ce que tout le monde a dit. En effet, comme tu l'as dit, je pense qu'on n'est pas au bon endroit vraiment pour pouvoir répondre de manière objective. Voilà, on n'est pas des sociologues ou quoi que ce soit. Dans ma librairie, moi, justement, il y a vraiment une mise en avant, comme je travaille tout seul, mise en avant de la relation aux gens qui viennent, du conseil. Donc, pareil, je me sens assez protégé. Mais je crois voir, comme dans ton analyse, dans ta question, à la base, je te rejoins assez. Il y a des petits, c'est des petits détails, mais il y a des mots, notamment l'idée de consommer un livre, qui me pose question, vraiment, sans jugement. Hein, c'est vraiment, ça me pose question. J'ai l'impression qu'il y a quand même un rapport, en effet, à un espèce de déplacement. C'est pas forcément que les choses sont pas lues, mais il y a quand même une idée. C'est pas là pour nourrir, c'est pas là pour un espèce de truc très intime et personnel, et une construction et un plaisir à l'intérieur du livre. Il y a vraiment l'idée d'achat, quoi, de consommer un truc. Et j'avoue que là, il y a quelque chose qui m'échappe. Et les réseaux, c'est pareil. Moi, j'ai pas des gens qui arrivent avec des captures d'écran, mais quand même, au bout d'un moment, quand dans la même journée ou sur une semaine, vous avez 3, 4, 5 personnes qui viennent pour demander exactement le même livre, qui il y a encore une semaine était un truc, je sais pas, il y a eu un moment, là c'était il y a quelques années, mais ça s'était emballé sur La Maison des Feuilles de Danielowski. Et Danielowski, La Maison des Feuilles, c'est sorti il y a plus de 20 ans, c'était un truc vraiment un peu pour les aficionados de la littérature postmoderne. Et là, d'un coup, à un moment, c'était, je sais plus, il y a 2-3 ans, avant que Monsieur Toussaint Louverture le ressorte. Et en fait, je comprends pas, il y a plein de gens qui viennent me le chercher et qui viennent me le demander. Je me dis, ah, c'est cool, trop bien, trop bien. Et en l'occurrence, en vrai, c'était bien parce que il y avait des gens qui étaient curieux d'un livre qui était hyper intéressant. Mais en fait, bah, il y avait eu une chaîne, un gros YouTuber qui avait fait un truc dessus. Donc là, c'était pour un bon livre et tout ça. Et c'est très bien dans ces cas-là. Mais après, il y a des effets d'emballement quand même qui nous dépassent et qui empêchent la prescription sur place. Et moi, c'est ce que je vois quand même. Il y a une espèce de difficulté. Je crois qu'on en avait parlé aussi, Thalie, ensemble, quand même, avec les années qui passent. Il faut un peu, de plus en plus, c'est pas du tout montrer les dents, mais si on veut continuer de faire notre métier, de vraiment conseiller, d'être prescripteur et prescriptrice, j'ai l'impression qu'il faut quand même de plus en plus imposer. Dire, hey, on est là. On est là pour vous conseiller, comme tu l'as dit aussi, Guillaume. Mais ça se fait pas naturellement, quoi. Parce que sinon, il y a toujours le sentiment que les réseaux ont été là avant. Et je crois que chaque personne, via Instagram, après, j'ai pas TikTok, j'ai aucune idée de comment ça fonctionne. Voilà, je suis un gros boomer avant l'heure. Mais j'ai l'impression que chaque personne a son réseau et est persuadée que son réseau est meilleur ou en tout cas lui est un peu intime. Mais en fait, non, c'est les réseaux. Ils sont manipulés, possédés par des milliardaires qui ont mis des algorithmes qui travaillent d'une certaine manière. Faut pas croire que parce qu'on a nos petits réseaux et qu'on voit un peu certaines activités un peu plus souterraines, les petits groupes militants, je sais pas quoi, faut pas croire que le capital ne rentre pas là-dedans, quoi.
3: Moi, un truc que j'observe vraiment, c'est la plupart des clients et des clientes maintenant arrivent avec leur téléphone en main. C'est-à-dire que, voilà. Donc, ça coupe aussi parfois le dialogue où on, voilà, ils sont avec leur téléphone en main, ils lisent des chroniques sur Babelio ou sur Arsta ou j'en sais rien. Et donc, on n'a pas toujours cette possibilité d'engager la conversation parce qu'il y a cet écran entre nous, quoi, simplement.
5: Et tu trouves que c'est plus que quand il y a un truc qui est passé à quotidien ou qui est dans les journaux. Enfin, tu vois, tu vois une différence entre les réseaux et.
3: Oui. En tout cas, sur une génération. Peut-être notre génération, enfin non, peut-être pas notre génération parce qu'on est vieux déjà, mais sur la génération des 15-35 ans, tout le monde ils ont tous un téléphone en main.
5: Est-ce que c'est un message WhatsApp,
3: c'est Instagram, c'est juste Google ou c'est l'IA, enfin, mais ils sont quand même tous comme ça dans une librairie. Donc moi, ça m'interroge quand même parce que ça empêche quand même une forme de dialogue, quoi.
8: Ben justement, dans la continuité de ce qu'on dit, à quel point les librairies indépendantes, ça reste des espaces de cohésion sociale? Parce que je trouve ce qui fait le charme quand même des librairies indépendantes, c'est ce côté, je pense, les gens ils cherchent ça, de discuter avec le libraire, on discute entre nous, des avis. Et c'est moins ce truc justement des réseaux sociaux avec quelque chose de très formaté, on s'adresse à plus personne, on va chercher son bouquin, on part. Vous, est-ce que c'est encore le cas, cet endroit d'échange en fait, les librairies indépendantes?
6: Alors moi, vraiment, oui. Mais il y a la spécificité où je travaille en jeunesse et je m'occupe encore plus particulièrement des albums et de la petite enfance, donc des livres pour les petits. Et donc là, c'est de toute façon, même dans des librairies généralistes, c'est souvent les rayons où il y a le plus de conseils. Déjà parce qu'il y a, très peu de presse, il y a peu de prescripteurs, on en parle peu aussi sur les réseaux sociaux, un peu, hein, mais c'est quand même pas énorme par rapport à la littérature générale ou la BD, on en parle moins que la littérature, mais quand même. Donc ça reste des rayons où les gens arrivent. Parfois c'est pour des cadeaux, ils savent absolument pas ce qui va pour tel âge ou quoi. Les gens se reposent beaucoup sur nous. Donc là. C'est vrai qu'on voit vraiment ce côté libraire comme on a toujours fait depuis qu'on est libraire depuis le début. Et ça fonctionne toujours très très bien. Et voilà, il y a ce côté et ancrage local de la librairie et vraiment lien avec les clients. Mais je remarque clairement sur notre librairie qui fonctionne avec une librairie généraliste que c'est très différent sur les deux librairies. Ce rapport au conseil et aux clients.
2: Est-ce qu'on peut faire une analogie entre vos librairies et, on va dire, le cinéma de la ville, le cinéma de la commune? C'est-à-dire que on se rend compte dans ces cinémas-là qu'il y a un vieillissement de la population et que dès qu'un film est un petit peu pointu, dès qu'un film est art, essai, tout ça, c'est plutôt des seniors. C'est plutôt les seniors qui vont voir ces films-là. Et les jeunes, on les retrouve dans les cinémas que quand il y a des grosses sorties, des gros films, des gros blockbusters, etc.
4: Alors là, moi, c'est là que je vais pas faire trop vieux con, je pense.
2: Ouais.
4: C'est bien, ça change. Ouais. Non, j'ai l'impression que la question de la curiosité, de l'appétence pour des formes diverses qui vont un peu ailleurs, ce qu'on défend nous, j'ai l'impression que ça se redistribue très bien selon les générations et que dans les jeunes générations, là moi je vois, je suis hyper content. J'ai organisé un festival au mois de juin qui s'est déroulé sur 5 jours. Il y avait, j'ai invité autant des auteuristes c'était, il y avait des essais, il y avait de la bande dessinée, de la littérature, des gens qui écrivent des essais, enfin voilà. Et le public allait de les plus jeunes, la plus jeune qui est venue avec sa tante, qui est une habituée, mais elle a adoré la rencontre. Elle avait 16 ans. Autrement, j'avais un petit groupe d'habitués qui ont une vingtaine d'années. Et puis les personnes plus âgées avaient plus de 80 ans. Et ça s'échelonnait très bien, 30 ans, 40 ans, 50 ans, 60 ans, il y avait un peu toutes les générations. Mais par contre, je pense que c'est quelque chose, moi très naïvement, je pense quand j'ai ouvert ma librairie, j'ai cru que la curiosité était quelque chose qu'on pouvait un peu apprendre et transmettre j'y crois toujours, mais j'ai l'impression que c'est de plus en plus dur et qu'en fait c'est un truc qui est pas donné cette ouverture. Et encore une fois, c'est peut-être à l'image du monde dans lequel on est, mais des personnes curieuses, il y en aura toujours, mais elles seront, j'ai l'impression qu'elles seront toujours un peu minoritaires, parce qu'il faut, je pense que c'est depuis qu'on discute avec vous année après année, et depuis qu'on est sur ce festival à faire la sélection, c'est ce qu'on essaie de montrer, qu'il y a une forme de friction avec des œuvres, que ce soit au cinéma ou pour nous, ce qui nous intéresse, l'image ou même la littérature. On aime, là en commun, je pense ne pas en dire trop, mais on aime être un peu déplacé quand on lit. Et c'est un truc que moi j'essaye jour après jour de transmettre et de partager avec les autres, et de dire en fait, il n'y a pas de peur à avoir face à l'inconnu à l'étranger en fait. C'est des choses, et puis plus on le fait, plus on va vers l'inconnu, plus on apprend à ne jamais savoir comment se placer, mais il y a un moment où on trouvera notre place. Justement, on est un peu plus élastique, un peu plus souple. Et ça, je pense qu'il y a des personnes de tous âges, de toutes générations, qui en aura toujours, c'est de manière innée, elles l'ont. Et elles se déplacent vers ces lieux-là, vers le cinéma alternatif du centre-ville, vers les petites librairies, elles vont demander du conseil, parfois elles vont avec le portable dans les mains, mais c'est pas un problème. Et puis il y a toute une plus grosse masse de personnes, et je le dis pas de manière du tout péjorative, mais qu'il faut réussir à accompagner. C'est là que Guillaume a tout à fait raison, il faut pas lâcher, il faut donner les moyens aux gens de lire et de les accompagner là-dedans. Et puis il y en a d'autres qui feront le choix de en effet de se réenfermer, mais nos lieux doivent en effet rester des lieux de sociabilité et d'ouverture. Et je pense que, enfin, moi c'est pareil, c'est comme Elsa, c'est un lieu de discussion, et où je présente les gens quand ils se connaissent pas, quel que soit leur âge, leur genre. Du coup, parfois j'ai des jeunes punk queer qui discutent avec une mamie de 85 ans, et ils ont pas l'air de venir du tout des mêmes endroits, mais pourtant il y a vraiment quelque chose qui passe humainement, et c'est très beau à voir.
5: Moi, sur la curiosité, j'ai l'impression que les réseaux sociaux et tout, ils encouragent quand même une nerdification, où chacun, comme on est dans sa bulle, on devient assez expert d'un truc. Donc la curiosité, elle est quand même développée. Et ce qu'apportent nos lieux, c'est plutôt que les curiosités se croisent. On va avoir des jeunes qui sont ultra fans de manga, qui connaissent des trucs ultra cryptiques. Et dans la librairie, ils vont croiser d'autres lecteurs, et ils vont s'enrichir sur d'autres domaines qui sont pas leur domaine spécifique. Mais je pense que sur la curiosité, je sais plus, j'ai vu un truc où il disait que nous, quand on était gamins, il y avait le tube de l'été, où ça passait à la radio, tout le monde l'écoutait. Alors qu'en fait, les gamins de maintenant, ils ont chacun leur playlist, ils ont chacun leurs goûts musicaux, et il y a moins de trucs vraiment universels, quoi, qui vont vraiment marquer une génération. Je pense du coup, cette spécialisation, c'est quand même une forme de curiosité, et ce qui va manquer, c'est de croiser les curiosités des autres, et c'est pour ça qu'on est là.
7: Bah, peut-être pour continuer à parler de la curiosité, je pense que le lieu qui peut encourager à ça, c'est vraiment l'école. Et moi, la question que je me pose, c'est, je la demande à tout le monde, est-ce que vous, l'école, vous a aidé à aimer lire, aimer les livres? Parce que, enfin, je trouve que le rapport qu'on a avec le livre et la lecture à l'école, il est assez lunaire. Enfin, c'est très rigide, très codifié, c'est souvent dans l'intérêt. Enfin, le bouquet final, entre guillemets, c'est maîtriser la dissertation ou le commentaire de texte. C'est quand même pas l'idée qu'on se fait normalement, je pense, de la lecture. Et moi, personnellement, je suis plutôt une grande lectrice, et je dois avouer que l'école m'a presque dégoûtée de la lecture. Et moi, j'ai vraiment renoué avec la lecture dans mon temps de loisir et de plaisir, où j'ai pu choisir quoi lire, mon rythme de lecture, etc., etc. Et j'ai vu qu'il y avait d'autres choses que ce que l'école nous proposait. Alors je sais qu'aujourd'hui ils ont un peu changé, maintenant ils ont un peu plus le choix, ils ont une lecture libre, mais bon, c'est quand même parmi des choix imposés, mais c'est pas forcément que Madame Bovary. Il a encore étudié, hein, il me semble. Et donc, voilà, ma question, c'est aussi, est-ce que vous pensez que, en France, est-ce qu'on encourage au plaisir de la lecture à lire, ou est-ce qu'on a un problème avec ça?
3: Moi, je peux pas parler pour la France, parce que
7: pour
3: je suis
7: la Belgique.
3: Mais du coup, nous, on a beaucoup moins, en fait, ce côté prescriptif. C'est-à-dire que les enseignants sont laissés beaucoup plus libres qu'en France. Les programmes sont beaucoup moins établis comme ça l'est chez vous. Et voilà, moi, sur ma route, j'ai eu la chance de croiser vraiment des enseignants et des enseignantes qui m'ont vraiment transmis un plaisir de la lecture. Je me souviens qu'en terminale, j'ai un prof qui nous a fait vraiment découvrir la littérature du XXe siècle. J'ai lu Kundera, j'ai lu Annie Ernaux. Enfin, ça m'a ouvert, j'ai eu envie de faire des études littéraires dans la foulée, tellement j'étais transportée, quoi. Et donc, Je pense que ça peut quand même encore exister. Désolée, vous êtes pas belge. Mais voilà, moi j'y crois encore à ça et je l'observe aussi. J'ai des enfants qui

0: Ça pour moi c'est horrible. C'est puis je pense que j'ai toujours été snob, donc si on me dit ça c'est bien. Faut que ça soit moi qui soit allé le dénicher ou effectivement avec les bibliothécaires. Mais c'est vraiment un truc moi qui m'a mis sur le côté et j'y suis revenu. Et par contre j'ai jamais eu honte. Du coup j'ai fait ma culture de la lecture dans la bande dessinée parce que c'était un endroit où on me laissait tranquille, où je pouvais moi aller chercher, et y compris des trucs pour les adultes. Du moment que ça ressemblait à une bande dessinée, on m'emmerdait pas. Et un des truc qui m'a bloqué aussi, c'est que j'ai l'impression, voilà, il y a la culture officielle, le truc descendant, il y a la littérature bien au-dessus, avec certains auteurs qu'il faut absolument avoir lu, et de les voir arriver si bien habillés, tout en haut de l'échelle, bah direct, ça me fait les détester. Et là, maintenant, je suis en train de lire, là, je lis tout Steinbeck, et ouais, c'est putain, c'est stylé, quoi. Mais il me faut 20 ans de d'oublier que c'est les kings du game et qu'il faut absolument les avoir lus, quoi. Et ça, je pense que c'est très français, effectivement, ce truc de voilà, il y a ça et ça, c'est ce qu'il faut savoir. Et ouais, non, moi, pas m'a pas aidé.
1: Andrea.
2: Ouais, c'est pareil. Il y a un truc qui pose vraiment question aussi là, parce que je pense comme tout le monde. Oui, quand tu parlais tout à l'heure, tu disais on les perd un peu jusqu'à 12 ans. On a les enfants à peu près qui viennent et après on les perd. Comme disait un pote, il y a un moment il y a l'SF qui monte et je pense que c'est un moment logique aussi où l'adolescence, il se passe plein d'autres trucs dans la tête, dans le corps et où on fait d'autres choses. Moi, j'ai fait de la musique, ça a pris beaucoup de place. Dans ma vie à ce moment-là, et donc mais j'ai quand même continué de lire. Je lisais des trucs à la maison, et notamment aussi des gros classiques, Orwell, tout ça. J'ai lu ça, j'étais en quatrième, donc j'avais ce plaisir-là à la maison. J'allais ponctionner dans la petite bibliothèque à la maison et tout. Et par contre, ce qu'on m'a fait lire à l'école, mais c'était non, si je me rappelle, j'ai eu la chance, j'ai eu Zola, La Bête humaine, mais je pense que j'étais un des seuls à apprécier. Et puis peut-être parce que c'est venu toucher un truc spécifique en moi, ou d'un point de vue sensible, ça m'a touché. J'ai beaucoup aimé L'obscurité et tout, c'est tout ce qui me reste du livre. La suie, le noir et tout. Mais autrement, franchement, ça a été... Non, malheureusement, c'est la chienlit, en fait. Et c'est vrai que c'est bien, Thalie, tu m'as foutu le seum a posteriori, quoi. C'est, il y a quelque chose. Alors, ça doit être très difficile. J'aimerais pas être à la place des gens qui font les programmes, parce qu'en même temps, il faut bien essayer de transmettre quelque chose. Bon, penser la pédagogie, moi c'est pas mon métier, mais ça doit pas être évident, transmettre quelque chose du patrimoine et du matrimoine littéraire ou de l'image. Mais ce qui est sûr, c'est qu'il y a quelque chose qui va pas dans la façon aujourd'hui de le transmettre, de le partager aux enfants, et ce carcan très serré justement par une structure très lointaine, plutôt que de laisser aux profs, comme Thalie l'a vécu, la capacité à le faire aussi en s'entendant. Parce que nous, c'est ce qu'on fait quand on est libraire. On conseille les gens, on fait du sur-mesure. On n'est pas à dire, je vais conseiller ce livre-là à tous les gens qui vont rentrer dans ma classe, en gros, dans ma librairie. Non, chaque personne qui rentre, on redispatche dans notre tête l'ensemble des références et on se dit, ok, laquelle ira bien pour cette personne-là. Et je pense que c'est ce que tes profs ont fait, Thalie, quand tu étais en classe. Et nous, on a moins vécu ça, quoi, parce qu'il y a des programmes qui sont hyper stricts et que parfois c'est, oui, peut-être que pour apprécier Steinbeck, c'est bien de le lire à 40 ans, en fait. Peut-être qu'à 15 ans, on comprend moins. Et puis c'est de plus en plus lointain aujourd'hui, Steinbeck, pour des enfants aujourd'hui. Et puis peut-être qu'il faut avoir une connaissance historique de tout un contexte pour comprendre l'enjeu. Enfin voilà, bon, bref, ça a pas été du rejet, j'ai eu du bol, mais ça a pas été plaisant. En tout cas, les lectures conseillées à l'école ont pas été plaisantes. Alors que dans les gros classiques, Les Liaisons dangereuses ou Le Moine de Lewis, il y a des textes en plus qui sont des textes dits classiques, qui datent du 18e, 19e, de la grande littérature. Je mets des gros guillemets, mais et c'est génial, c'est des trucs, ça mélange la romance avec le gothique, c'est Le Moine, il y a quasiment de l'horreur à un moment, il y a tout. Mais pourquoi on fait pas lire ça avec un vrai appareil critique d'accompagnement, en le comparant à des choses contemporaines? Il y a aussi ça, quoi, l'ouverture à la, en même temps qu'on fait découvrir des classiques, l'ouverture à la création contemporaine et à ce que les enfants peuvent appréhender rapidement, quoi.
3: Moi, je me souviens qu'en quatrième, la prof de français nous avait fait lire La Nuit des Temps de René Barjavel. Et on a tous adoré dans la classe, en fait, parce que c'était très différent de ce qu'on lisait, que l'école nous demandait de lire. Et en fait, ça nous a ouvert complètement à plein de livres qu'on savait même pas que ça existait, toutes les livres de science-fiction, etc. Donc moi, je lui en suis très très reconnaissant à cette Madame Arnould, je crois qu'elle s'appelait. Voilà, si elle nous écoute, hein, on la salue. Merci, merci Madame.
1: Elsa et Guillaume, est-ce que vous voulez réagir, ajouter quelque chose?

0: quelque chose à la question.
1: Moi, c'est comme Jean-Gab. Hein. Il y a eu ce tunnel du collège où on m'impose quelque chose et du coup, c'est pas un plaisir. Et franchement, le système belge, il donne bien envie. Parce que quand on laisse de la liberté aux professeurs de transmettre la passion, en fait, plutôt que leur imposer des choses, je pense que ça passe mieux pour les élèves, quoi.
0: Et toi, Elsa ?
2: Bah, moi, je lisais énormément petite, enfin et jeune. Après, oui, les titres conseillés au collège, ça m'a pas laissé un grand souvenir. Je les ai lus, voilà. Après, il y a eu quand même au lycée certains titres où après je suis d'accord avec le côté un peu contradictoire où on est là bon ben à partir du moment où c'est imposé, ça donne tout de suite moins envie. Déjà, même si sur le fond ça peut être des choses qui peuvent nous intéresser, mais j'ai eu, et aussi parce que du coup au lycée j'étais un peu plus grande qu'au collège, je pense un peu plus ouvert là-dessus, mais typiquement, moi, j'ai un gros souvenir en terminale où j'avais fait mon bac littéraire à l'époque. C'était sur Kafka et moi, j'ai découvert Kafka. Et alors, j'ai trouvé ça génial. Et du coup, après, j'ai tout lu. Par contre, j'ai plus du tout lu le reste du programme, mais j'ai lu tout Kafka. Et donc, il fallait que ça tombe sur Kafka au bac. C'est tombé sur Kafka. C'était très bien. Mais voilà, c'était génial. Et c'était... Ça venait quand même des programmes de scolaires, mais voilà, de façon générale. Sinon, je suis assez d'accord et je suis assez d'accord que le système belge fait plutôt envie.
0: Pour les auditeurs qui nous rejoignent, on est toujours en direct du festival Gribouillis au Garage Moderne. C'est jusqu'au 13 septembre et nous sommes avec le jury du festival Gribouillis, les libraires indépendants.
3: Le comité de sélection.
0: Le comité de sélection.
4: Oui, parce
0: pardon.
4: Que c'est plus eux qui votent.
0: Ah, alors, est-ce qu'on peut parler justement de ces changements et de la sélection que vous nous avez faite, cher libraire ?
3: Quel changement ?
0: Bah, par rapport, avant vous étiez un jury. Comme... Non, pas
3: non,
0: du
3: non,
0: tout.
3: Non, on a toujours été le comité de sélection.
5: Si, moi, c'était jury. Il y a changement sur le jury. Avant, c'était que des libraires bordelais. Maintenant, il y a. Mais par contre, je ne vais pas être précis, mais il y a deux journalistes. Il y a Sarah et Amandine, qui sont directrices du festival de Gribouillis et de Colomiers. Et deux libraires, quand même, qui restent des libraires bordelais, qui sont eux, donc les personnes qui vont choisir dans la sélection qu'on a fait en amont. Parmi les 10 titres en jeunesse et adultes, ils vont choisir qui c'est qui gagne le gros chèque. Et nous, par contre, ça ne change pas. On fait toujours des visios tout au long de l'année où on se dispute pour savoir qui mérite l'honneur de figurer dans notre sélection des meilleurs livres de l'année.
0: Est-ce que vous pouvez nous présenter ces ouvrages, puis peut-être les critères sur lesquels vous vous êtes basé ? Et comment est-ce que vous vous mettez d'accord ? Parce qu'on a vu, il y a plein de profils différents. Pas mal de bagou, ça doit envoyer en visio. Elsa ?
2: Bah, alors, tout au long de l'année, on recense un peu chacun nos lectures, enfin les livres qui nous ont plu dans les différentes catégories. On met ça sur des fichiers en commun et régulièrement, on se voit pour en discuter. Donc voilà, on n'est pas d'accord sur tout. C'est le jeu de réussir à en avoir 10 parce qu'on part sur des fichiers où on a plein de titres. On élague un peu, on a peut-être parfois des vétos de certains ou de certaines. Il y a aussi des titres qui font totalement l'unanimité. Et après, voilà, pour arriver à 10, c'est pas évident. Souvent, on arrive à 7-8. À peu près sûr. Et après,
0: et là, ça bloque.
2: Ça, voilà. Pour trouver les deux, trois derniers dans le reste de notre présélection, ça peut être compliqué. Mais c'est très chouette parce que on en débat et, on a chacun aussi, nos goûts, nos sensibilités, qui se rejoignent ou pas sur certains titres et voilà, moi je sais que moi je travaille beaucoup en jeunesse, donc j'essaye de proposer pas mal de choses en jeunesse. Après, je fais très attention aussi, moi personnellement, parce que c'est vraiment mon grand truc, c'est la sélection patrimoine. qui est la troisième sélection, donc qui est celle qui est un peu moins mise en avant, mais qui est très très importante à mon cœur.
4: Le classique illustré, c'est
2: les
4: ça.
2: Les classiques illustrés, ouais. Ouais, ouais, voilà. Une sélection où on a des livres théoriques, des beaux livres, des livres d'illustration qui ne sont, qui peuvent être jeunesse ou bande dessinée, et qui sont très intéressants. Je vous engage à découvrir cette sélection patrimoine.
6: On va peut-être pas présenter la sélection parce que ça fait quand même 30 livres.
0: Voilà, non, mais quelques-uns, un petit échantillon, ceux qui vous ont vraiment plu, qui vous
6: alors,
0: ont.
6: Alors peut-être qu'en BD, moi j'aurais. Ouais, vas-y.
5: Il y a Marley déjà qui ça il y a en pas jeunesse. Eu débat on était tous d'accord pour dire qu'il devait être dedans.
3: Donc ça c'est
5: Marley,
3: jeunesse par contre on savait même pas trop si on le mettait en jeunesse ou en bande dessinée finalement parce que c'est vraiment c'est apparemment axé plutôt jeunesse mais ça peut être lu par des adultes très très bien aussi avec un grand plaisir.
6: C'est le coup donc de cœur d'Emmanuel Lantem qui fait l'affiche du festival cette année.
5: Du coup, vous pouvez voir pas mal d'originaux et plein de choses de son travail à l'espace Saint-Rémy. Et je vous engage à y aller si vous avez l'opportunité. C'est vraiment génial. Il y a du jeu vidéo, de la bande dessinée, plein de docs. Il fouille autant dans les racines de la BD au début du siècle que Miyazaki, Disney. Et en même temps, il a un univers tout à fait particulier. Je pense que c'est quand même vraiment un livre jeunesse. C'est un livre que j'ai poncé avec ma fille qui a 7 ans et c'est un des premiers livres où elle s'est dit, pourtant c'est un pavé qui fait 300 pages, elle s'est mise à le lire toute seule. Un livre avec plein de belles étrangetés comme il peut y en avoir dans Miyazaki, mais avec, enfin, top.
2: Et on essaye aussi de faire en sorte que les sélections soient équilibrées sur certains points à la fin, que sur la sélection finale. Typiquement, en jeunesse, on aime bien qu'il y ait de la toute petite enfance, de la BD jeunesse et des albums, et qu'on retrouve un peu de tout. Ça nous semble intéressant. Donc on essaye aussi, en établissant la sélection, de faire attention à ce genre de choses.
5: Ouais, c'est pour ça que dans la sélection jeunesse, il y a autant du tout carton, il y a le croquis Raouf qui est aux éditions L'Artichaut, qui a un petit livre en carton, qui a une forme de maison, qui est entre le livre et le jouet, et qui est très léger, mais à la fois très riche pour des gamins de 2 ans, ou ce bouquin donc Marley, où on se demande si c'est pour les adultes ou les enfants quoi. Donc ça fait une sélection vraiment très hétérogène, mais un bon livre, il est bon à tous les âges, donc vous pouvez y aller même en tant qu'adulte. Il y a de quoi se faire plaisir, même chez les tout petits.
3: Et avec toujours évidemment un grand soin, on fait très attention à ça, un soin apporté à la fabrication du livre, et alors notamment pour la jeunesse, c'est peut-être d'autant plus important que les enfants, c'est leur première sensation, c'est les premiers regards qu'il porte au dessin, et donc il faut absolument que ce soit bien imprimé, il faut absolument que les objets soient pensés, que les formats ce soient intelligents, qu'il y ait un truc ludique, et notamment le Raouf de Crocuit dont parlait Jean Gab à l'instant, c'est un bijou de fabrication quoi. C'est un livre qui a l'air très simple, mais qui est en fait on se régale, les couleurs primaires, tout est éclatant, le livre en forme de maison il est génial, on a envie de le prendre dans ses mains quoi. Et le Marley à côté, ou les autres, tous les autres, il y a toujours un vrai soin à porter. Et ça fait partie, si on tombe sur un livre qui nous plaît, mais qu'il n'est pas bien édité par un éditeur qu'on n'avait pas grand-chose à faire, ça peut être rédhibitoire pour notre sélection. Ça, c'est très important aussi de le dire, parce que ça veut dire que ça ne rend pas compte complètement jusqu'au bout du travail de l'auteur ou l'autrice.
4: Et quand vous faites la sélection, est-ce que vous pensez beaucoup au lecteur, à la personne qui va lire ce livre ?
5: Moi, je trouve qu'on pense à faire un beau panache, quoi, un beau bouquet. C'est-à-dire, il va pas y avoir que des marguerites, il va y avoir un peu de tout. Et du coup, on essaye d'équilibrer pour que chaque lecteur trouve un truc qui puisse lui aller, parce qu'on est convaincu que là-dedans, il y en a pour tout le monde. Et c'est pour ça qu'il y a autant des récits très écrits, un peu romanesques, que des trucs vraiment expérimentaux, graphiques, mais qu'on aime à la même hauteur. Et qu'on est trop content, qu'on espère qu'il y ait plein de gens qui vont se pencher là-dessus, quoi. Et c'est là qu'on pense aux lecteurs, parce qu'il y a plein de lecteurs et du coup on veut qu'il y ait plein de livres différents.
6: On s'achemine doucement vers la fin de l'émission. Peut-être une question un peu plus positive. Alors on le sait, en plus c'est une année électorale en France. Hein. Les chances de 2027 arrivent à grands pas. On a parlé de plein de choses. Mais qu'est-ce qui vous rend heureux ou heureuse aujourd'hui dans votre métier de libraire ?
0: Oui, on a parlé des difficultés, de,
6: ou
0: de
6: malheureux.
0: Ce qui se passait, mais il y a aussi des, on parlait des bons points, quoi.
3: J'ai beaucoup pris la parole, donc je vais faire court, mais donc moi, s'il y a un truc qui m'a remonté le moral à fond cette année, c'est justement, j'ai donc organisé un gros festival pour fêter les 10 ans de ma librairie. Et c'était un moment de joie intense, parce que de justement de voir comment on pouvait réunir, encore continuer de réunir dans un petit lieu des personnes de différentes origines sociales, de différents âges, et qui ont toutes et tous une appétence, vraiment une curiosité complète, et de voir ces personnes-là échanger, donc là, et entre elles, dans le public, alors qu'elles se connaissent pas, et voir quasiment des amitiés se nouer autour de cette curiosité, en fait. Et avec en discussion avec des gens, des invités qui continuent aussi de produire de la pensée, des gestes artistiques fabuleux, qui continuent de nous faire rêver ou nous donner à penser, bah en fait, je pense que c'est pour ça qu'on se lève tous les jours. En fait, il y a quand même un moment, même s'il y a des jours où je me sens particulièrement désespéré, il y a quand même un truc où la joie reprend toujours le dessus, parce que on se dit ok, ce monde il peut être beau, donc il faut qu'on continue de donner le maximum pour continuer de le rendre beau. C'est pour ça qu'on essaie de faire la place à l'altérité, quoi. Mais franchement, c'est pas pour rien qu'on est libraire, quoi. C'est des espaces, le livre il ouvre tout à l'intérieur.
6: Alors moi, c'est aussi spécifique à ma position, c'est le contact avec les enfants. J'adore ça et c'est toujours aussi génial. Et du coup, moi je travaille donc en jeunesse. Les enfants, c'est mon public cible. Par contre, c'est pas eux qui achètent, c'est les adultes qui achètent. Donc c'est pas. Parfois, il peut y avoir un truc un peu biaisé entre les deux, mais en travaillant, en faisant de la médiation avec les enfants, on peut arriver à des choses tellement chouettes, à montrer justement à des adultes que certains livres ne sont absolument pas trop beaux ou trop compliqués pour des enfants, ou trop conceptuels ou trop quoi. On fait des lectures, on fait des ateliers, on fait plein de choses, et ça marche. Et c'est très gratifiant, ce rapport aux enfants qui est assez sans filtre par rapport à un rapport avec des adultes. C'est un grand plaisir de mon travail.
7: Moi, je me suis plaint beaucoup des téléphones, mais en fait, je kiffe toujours autant ce métier. Ça fait plus de 20 ans que je suis libraire et je changerais ce métier contre rien au monde. Moi, ça me plaît toujours autant d'avoir ce dialogue et ces échanges avec les clients, et c'est hyper enrichissant. On parlait de trouver le livre sur mesure, mais c'est aussi ça, quoi. C'est pouvoir sentir en fait ce qui correspond aux gens quand on leur conseille un livre, et c'est quand même un peu magique.
1: Moi, ce qui me rend heureux dans la tourmente dans lequel est le furet actuellement, c'est que les Lilloises, les Lillois, je sens une sorte de détermination pour pas que cette entreprise disparaisse. Et donc, ils ont vraiment la volonté de venir soutenir la librairie, le commerce de centre-ville. Et ça fait chaud au cœur.
0: Jean-Gabriel.
5: Ah, moi, j'ai du mal. Moi, j'ai peur. Mais... Non, je suis heureux de plein de trucs, mais j'ai l'impression de voir ces trucs partir entre mes doigts, quoi. Je vois vraiment gros les menaces qu'il y a sur tous ces trucs que j'adore. Et le contact avec le public, effectivement, de voir que voir un enfant grandir qui est venu à la librairie et de me parler d'une lecture que je lui ai conseillée il y a quelques années, ce genre de truc, bon, c'est gratifiant pour moi, mais c'est aussi juste tout ce qui se passe dans la librairie, j'adore, je veux que ça continue, et j'espère que on en a collectivement conscience et qu'il y aura des décisions qui nous permettront de maintenir tout ça, quoi.
0: Merci beaucoup pour votre optimisme, quand même. Avec tout ça, on vous souhaite bon courage, les libraires, on souhaite bon courage au milieu associatif et culturel, évidemment, en cette année. Andrea, Thali, Elsa, Jean-Gabriel et Guillaume, merci beaucoup d'être venu au micro de Radio Campus une nouvelle fois au festival Gribouilly. On vous souhaite un très très bon festival et on se dit à l'année prochaine.
1: Merci à vous.
4: Merci. Et puis on remercie Ghislain qui est en studio à Radio Campus, qui fait la liaison, parce que sans lui, il n'y a pas d'émission.
0: On parlera dans les micros, ça serait rien. Parce qu'on est, on le rappelle, on est en direct depuis le Garage Moderne pour le festival Gribouilly. Si le festival se poursuit jusqu'au 13 septembre au Garage Moderne, il y a plein d'expositions à aller voir jusqu'à la fin du mois. Notre émission spéciale ne s'arrête pas là, puisqu'à 15h30, on sera avec d'autres professionnels du livre, des organisateurs de festivals de BD à Montréal, par exemple, des éditeurs indépendants, des auteurs et des autrices également. Restez avec nous, ce sera à 15h30. On va continuer à parler de plein de sujets passionnants. On continue en musique, Nicolas. On écoute quoi ?
4: Ginzou.
0: C'est parti.

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2: Ils font maintenant partie d'un patrimoine. Patrimoine pop, un patrimoine geek, on pourrait dire. Mais en cette fin d'année 93, ou début 94, je ne me souviens plus très bien, j'ai découvert une petite pépite dont je voulais vous parler dans cette chronique. Si je vous dis que ce flim n'est pas un flim sur le cyclims, certains auront reconnu. Pour les autres, il s'agit du grand détournement, la classe américaine. Alors j'avais déjà vu des trucs un peu fous, des trucs délirants, mais là j'avoue, c'est du grand art. Comment je pourrais décrire cet ovni télévisuel ? À la base, ça aurait dû être un petit film promotionnel qui avait pour but de célébrer les 100 ans du cinéma et les 70 ans des studios Warner. Ces derniers avaient délivré à Canal+ l'autorisation exceptionnelle d'exploiter leur catalogue de films, environ 3000 titres. Pour cela, le duo Michel Hazanavicius, vous savez celui des OSS 117 et de The Artist, et Dominique Mézerette a été sollicité. Alors le grand détournement, c'est une trilogie de Canal+, qui démarre par Derrick contre Superman à l'automne 92, puis Ça détourne pour les fêtes de fin d'année 92, et enfin donc La classe américaine pour les fêtes de fin d'année en 1993. Si les deux premiers épisodes sont de relative courte durée, avec 16 et 39 minutes, le dernier, lui, est tout de même de 70 minutes. Ce film, initialement prévu comme étant une célébration du cinéma et des studios Warner, va donner lieu à autre chose, dirons-nous. Durant plusieurs mois, Hazanavicius et Mézerette vont travailler à regarder des centaines d'heures de films de la Warner, mais sans le son, juste pour déterminer les intentions de chaque scène et le mouvement des lèvres de chaque actrice et de chaque acteur. Et ils vont commencer ce travail de patchwork, c'est-à-dire de coller différentes scènes de différents films, ces scènes les unes après les autres, juste pour leurs intentions. Et une fois ce patchwork fait, commencer une réécriture pour y apposer une histoire créée de toutes pièces. Et quelle histoire ? Celle de la disparition de George Abitbol, John Wayne à l'écran. Disparition qui va donner lieu à une enquête de deux journalistes, Robert Redford et Dustin Hoffman, et cette enquête qui va leur permettre de rencontrer les admirateurs et les détracteurs de cet homme, donc considéré comme l'homme le plus classe du monde. Et voilà pour l'histoire. Le reste, c'est que de l'art. De l'art du doublage, tout d'abord, avec la plupart des voix françaises, des acteurs et des actrices retenus dans les scènes. Et quels acteurs et quelles actrices ? Orson Welles, Angie Dickinson, Burt Lancaster, Lauren Bacall, Dean Martin et tellement d'autres. Puis, de l'art de l'écriture. Alors, on n'est pas sur du Maupassant ni sur du Zola ou du Baudelaire, mais c'est drôle, ça fait mouche et on voit de suite le talent de reprendre ces scènes en y apposant une parole tout autre et faire en sorte que l'histoire tienne tout en nous divertissant. Alors on en ressortira quelques punchlines comme « Monde de merde », « Wish Lorraine » ou « Ça doit être les burgers » ou encore « Le train de tes injures roule sur les rails de mon indifférence ». Mais cette dernière, il faut quand même la créditer à Plastic Bertrand. Alors, ce patchwork a aujourd'hui là ses longueurs hein, et certaines répliques, aujourd'hui elles seraient vraiment considérées comme très très borderline. Comme je le dis souvent, autre époque, autre mœurs. Mais ce qui fait de ce film une référence, c'est surtout son histoire. Comme je vous le disais, il devait être un petit film de célébration, diffusé uniquement une fois sur Canal+, compte tenu des droits d'auteur, hein, bien évidemment. Mais c'est surtout selon les propres propos de Michel Hazanavicius, quand les dirigeants ont vu notre truc, qui n'était pas du tout un hommage au cinéma, mais un truc de sagouin, ils se sont dit « on s'est engagé, c'est bien, on l'a fait, maintenant on le diffuse une fois, et après on met les bandes sous clé ». Il faudra attendre 2004 avant une nouvelle diffusion télévisée sur la chaîne Festival, qui est devenue France 4. Personne n'a fait d'argent avec ce film. Mais il s'est multiplié comme des petits pains. Vous savez, sur ces fameuses cassettes VHS qu'on piratait. Et donc, ce film, il a acquis une énorme fanbase. Fanbase qui, bien évidemment, a grossi avec l'avènement d'Internet, et encore grossi avec une nouvelle version numérisée qui a été refaite en 2008-2009, justement par des fans, depuis les bandes Betacam. C'est pour vous dire l'attrait du film. Ce film est donc entré dans la pop culture. Certaines références sont reprises dans South Park, dans Bref aussi, et dans des jeux vidéo. Vous savez que j'aime les jeux vidéo. Et donc, il y a des références dans des jeux et pas des moindres. Hein. Je parle de Legends of Zelda, World of Warcraft, dont je vous ai parlé déjà, Grand Theft Auto, League of Legends ou encore l'un de mes préférés, Final Fantasy XIV. C'est aussi ça la geek culture. Ces films qui passent à côté de la diffusion de masse et qui, grâce au soutien d'une bande d'hurluberlus, va se déployer à travers le temps, en laissant des traces dans d'autres supports médiatiques. Et le tout en nous laissant des petites punchlines, des petites scènes comme ça un peu cultes, qui parfois, les punchlines vont ponctuer nos conversations. Moi j'aime bien ces petites punchlines, c'est ça le truc geek. Hier matin encore, après une grosse séance de renfort musculaire pour ma préparation, je me suis dit en me levant, y est beau être matinal, y est mal. Et j'ai souri tout seul. Pour moi c'est aussi ça d'être geek. Soit quoi, vous me répondrez, c'est pas faux.
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4: Aujourd'hui, on va parler de l'occitan. Ma thèse porte sur l'occitan. Pardon. Mes projets de recherche annexes sont sur l'occitan. Je fais partie d'une asso étudiante Bordoc pour les occitanistes et occitanophiles. Ma camarade de recherche travaille sur l'occitan. Vous l'avez compris, je respire, je mange, bref, je vis occitan. Donc évidemment, je vous emmène avec moi dans l'aventure occitane. Avant les vacances, dans le cadre du marathon de la radio, on avait fait une émission d'une heure sur l'occitan. Et donc, je vais vous la résumer un petit peu en quelques minutes pour que vous ayez les infos principales. Léo, Marie, j'espère que vous avez révisé parce que, évidemment, j'ai, comme d'habitude, plein de questions.
5: T'as tes fiches Bristol, Marie ?
6: Oui.
4: Tout à fait, je les vois, là, c'est les fiches transparentes, voilà, je les vois tout à fait. D'ailleurs, avant de commencer, je voulais remercier mes camarades et collègues Joël et Marie pour leur concours. C'est grâce à leurs interventions très intéressantes lors de l'émission que je peux vous proposer aujourd'hui cette chronique. Et donc, on commence, comme je l'avais annoncé, par une question. D'après vous, d'où vient l'occitan ? Léo, Marie, vous voulez tenter une réponse ?
5: Vas-y Marie.
6: C'est pas la langue d'oeil et la langue d'oc. Et je sais pas, je crois que c'est une migration avec des influences de langues, parce que les langues ça change tout le temps. Et ouais, genre j'ai pas trop d'autres réponses.
4: Ouais, Léo, tu veux tenter un truc ?
7: Ouais, j'ai un vague souvenir que ça, c'est le mélange de la langue d'oc et de la langue d'oïle, mais je sais plus après ce que ça a donné.
4: Alors, la langue d'oïle, c'est au nord. En fait, c'est pas vraiment un mélange de langue d'oïle et de langue d'oc. En fait, l'occitan, ça vient du latin vulgaire. Alors, quand je dis vulgaire, c'est pas dans le sens grossier, hein, c'est le latin vulgaire, c'est-à-dire ce que les gens parlaient. Ouais. Donc, c'est une langue romane, au même titre que le français, l'espagnol, l'italien. Et en fait, elle s'est différenciée, comme les autres, du latin vulgaire. Et donc, ça a créé cette langue, l'occitan. Et c'est une langue qui est écrite, et depuis en fait très longtemps, parce que depuis le Moyen-Âge, on a des écrits, et on appelait les troubadours les rockstars du Moyen-Âge, comme l'avait rappelé ma camarade Marie lors de notre émission. C'était une référence à Cabrel qui les appelait ainsi. Et l'occitan est parlé en fait depuis très longtemps, même avant le français, qui n'y est parlé en fait de manière native, entre guillemets, que depuis le début du XXe siècle, par la majorité de la population. Avant, c'était beaucoup l'occitan ou autre langue dite régionale. Donc il faut retenir que ce n'est pas une version tronquée ou mauvaise du français, comme on l'entend parfois, c'est une langue à part entière qui a plus d'un millénaire. Et donc, j'enchaîne avec une deuxième question. Où est-ce qu'on parle occitan ? Exactement. De façon un peu plus précise. Alors j'ai dit en France, mais est-ce que vous avez une idée, Léo et Marie, de où on le parle plus précisément ?
5: Dans le sud.
6: En Occitanie.
4: En Occitanie, en effet, la région a le nom, donc c'est vrai que... Et dans le sud, tout à fait, en fait, vous avez la réponse. Elle est parlée, la langue est parlée en France dans 32 départements, donc en Occitanie, en Nouvelle-Aquitaine, puisque nous sommes en Nouvelle-Aquitaine, et puis c'est la langue que l'on parle ici, en Provence-Alpes-Côte d'Azur et en Auvergne-Rhône-Alpes. Et elle est parlée également dans d'autres pays. Est-ce que vous avez une idée ?
5: Ah, alors attends, parce que Marianne a dit qu'il y avait des Basques à Saint-Pierre-et-Miquelon, donc ça se trouve au Canada, et on parle occitan.
4: Alors, peut-être, je n'ai pas cette information, mais après je sais que tu vois par exemple qu'il y a des groupes d'études occitan à l'université de Berkeley aux États-Unis, donc
5: ah ouais.
4: Tu vois, c'est possible. Mais alors en tout cas, où il y a vraiment une communauté occitane, c'est des pays un peu plus proches de chez nous.
6: Espagne ?
4: Oui, tout à fait, il y en a un autre.
6: Non, pas Portugal.
4: Non, on a une frontière avec ce pays.
6: Italie ?
4: Ouais, exactement, tout à fait. Donc c'est parlé en fait en Catalogne, en Espagne, dans le Val d'Aran, où l'Occitan a un statut co-officiel depuis 2008, et également en Italie, dans sept vallées alpines qu'on appelle les vallées occitanes, voilà. Et aussi dans la vallée de Gardia Piémontaise, qui, contrairement à son nom, n'est pas dans le Piémont, mais en Calabre.
5: D'accord.
4: Et donc pour la suite de la chronique, je voudrais débunker quelques clichés qu'on a sur l'Occitan, et... Marie et Joël, lors de l'émission, avaient fait ça avec brio, donc je voudrais reprendre certains de leurs arguments. Donc je me fais le relais, en fait, de leurs idées. Le premier cliché, c'était « L'Occitan est une langue morte, elle ne sert à rien, il ne sert à rien de l'apprendre ». Si on vous disait ça, alors pas forcément sur l'Occitan, mais sur une langue minoritaire, par exemple, est-ce que vous savez ce que vous répondriez, vous, par exemple, si on vous disait ça ?
5: Ça dépend de la langue.
6: Sur le fait qu'une telle langue est une langue morte ?
4: Ou le fait que, par exemple, ouais, elle est morte, ou alors bah, elle sert à rien, ça sert à rien de l'apprendre, voilà, de toute façon elle est minoritaire, voilà.
6: Ah ouais, non, bah moi je serais pas d'accord. Enfin, parce que c'est quand même péjoratif, il y a un jugement là derrière. Et après, oui, voilà, je suis un peu d'accord avec Léo pour dire que ça dépend.
5: Non, je disais ça pour rigoler.
6: Oui,
5: non,
6: mais
5: franchement, exemple... j'en pense pas grand chose. C'est dommage de laisser mourir des langues.
6: Oui,
5: comme
6: je suis d'accord. Il y a quand même.
5: Surtout s'il y a une histoire derrière.
6: Enfin, toutes les langues se sont mélangées pour donner une seule et même langue. Et je trouve ça intéressant toujours de voir les étymologies, d'où vient, peut venir tel mot ou tel mot. Et je trouve que de manière générale, comprendre l'histoire des langues, c'est aussi comprendre la manière dont elle peut évoluer après. Et ouais, je trouve ça important le fait de prendre en compte qu'une langue ça évolue tout le temps, et pour ça il faut prendre en compte les histoires et les langues, qu'elles soient plus ou moins parlées les unes des autres.
4: Oui, je suis tout à fait d'accord, et surtout en fait c'est, comme vous le disiez, hyper péjoratif de dire bah, ça sert à rien. Qui sommes-nous pour dire oui. que ça sert ou pas à quelque chose, et puis on n'est pas obligé de faire des choses parce que c'est utile ou que ça sert notre carrière professionnelle, académique, etc. On peut aussi juste faire des choses pour le plaisir. Moi par exemple j'apprends l'indonésien, bah, je ne sais pas si je vais aller en Indonésie vraiment l'utiliser, mais juste ça me fait plaisir en fait. Et puis quand on dit que c'est une langue morte, bah, non en effet, puisqu'elle est encore utilisée, je vous ai même dit qu'elle avait un statut co-officiel dans le Val d'Aran. Et on l'utilise beaucoup sur les réseaux sociaux. Dans le monde de la recherche universitaire, il y a des journaux. En fait, on peut publier en occitan, on peut communiquer en occitan lors de colloques, de réunions, etc. Et puis, elle est enseignée aussi, y compris à l'UBM, parce que moi, je fais des cours du soir, par exemple, ici à Bordeaux-Montaigne. Donc, c'est bien qu'on peut l'utiliser. Et puis, avec notre asso étudiante, on participe à un concours de création. On va faire un petit film en occitan. Donc, c'est bien que la langue existe. Et donc, mon deuxième cliché, c'était que l'occitan est super compliqué. Donc bon, si c'est super compliqué, on va pas s'embêter quand même. Voilà. Si on vous dit que c'est trop compliqué, qu'est-ce que vous répondriez ?
5: Oh bah non, une langue, c'est jamais trop compliqué. Ça s'apprend, il y a des méthodes. Une langue est jamais trop compliquée à apprendre, quoi.
6: Oui, bon, après, il y a aussi des facilités ou non, c'est sûr, mais enfin, je veux dire, je suis pas sûre que ce soit un facteur qui fasse que on devrait pas apprendre telle ou telle langue. Pour l'occitan, je sais pas du tout, personnellement, parce que je ne vois pas du tout, enfin, je m'y connais pas du tout, mais oui, de manière générale, il y a rien qui pourrait être trop compliqué, je vois pas, enfin, voilà, quoi.
4: Oui, tout à fait. Puis ça dépend aussi de notre volonté, de si on aime vraiment ça. Moi, par exemple, c'est ma passion. Donc, vous me dites qu'une langue est trop compliquée, je vais le prendre comme un challenge et je reviendrai l'année d'après pour faire un petit discours dans cette langue-là. Ça dépend en fait vraiment aussi. Parfois, on en a besoin. Parfois, on a juste envie de l'apprendre. Et puis, alors, dans le cas de l'occitan en particulier, pour une personne qui parle déjà français ou une autre langue romane, ça ne sera pas forcément particulièrement compliqué du fait de l'intercompréhension des langues romanes. Alors évidemment, il y a un système morphosyntaxique, il y a un lexique, etc., qui va être différent. Mais moi, par exemple, je vois pour l'occitan, sans l'avoir jamais étudié, juste de ce que j'ai entendu dans mon enfance, par ma famille, par exemple, j'arrive un petit peu à le comprendre et j'arrive quasi parfaitement à le lire. Voilà. Alors que bon, j'arrive pas encore à faire de la production orale, mais pour tout ce qui est compréhension, bah, ça va plutôt bien. Voilà, ce ne serait pas forcément la même chose pour d'autres langues plus éloignées, mais dans le cas des langues romanes, puisque ça fait partie de la même famille, on le disait la semaine dernière.
5: Oui, la même branche.
4: Voilà, exactement, tu te rappelles de la métaphore. Voilà, le tronc, les branches. Tu vois, je suis contente, putain. J'ai l'impression de servir à quelque chose.
5: Mais on apprend beaucoup dans délier la langue.
4: Et voilà, donc en fait... La langue, comme je disais, c'est une langue romane et c'est vrai qu'elle a ses particularités. Ce qui peut faire un peu peur parfois, c'est que oui, l'occitan n'est pas forcément un bloc uni, c'est-à-dire qu'entre le nord-occitan, donc moi par exemple, c'est le Limousin, et ce qu'on appelle entre guillemets le sud-occitan, donc par exemple le gascon, où il y a de différences assez marquées. Mais quand même, ma camarade, elle par exemple parle le gascon, à chaque fois qu'elle m'écrit, je comprends très bien. Voilà, si je lui écris moi en limousin, elle va comprendre également. Donc c'est pas si compliqué de ça, que ça, pardon. Ça dépend vraiment de notre implication, de si on a vraiment envie d'apprendre, etc., des ressources que l'on peut mobiliser, ça dépend de plein de choses. Et mon troisième et dernier cliché, c'est, bah, de toute façon, l'occitan, c'est pas une langue, c'est un patois, c'est un mélange d'espagnol et de français. Alors, d'après tout ce qu'on a dit, qu'est-ce que vous répondriez à ça ?
7: C'est pareil, c'est dans le jugement, et puis on l'a bien vu, c'est pas... Enfin, de ses racines, c'est pas ça, en fait.
6: Ouais, c'est vrai qu'un patois, c'est, en plus, c'est particulièrement péjoratif comme terme. C'est vraiment utilisé, même je me rappelle d'un cours où, en gros, on nous expliquait que la France, à un moment donné, après donc, le truc de Villers-Cotterêts, où ils avaient essayé d'institutionnaliser le français comme langue officielle, tout ça, les patois étaient un petit peu vraiment mis de côté. Et dire telle langue est un patois, c'était hyper péjoratif et c'était vraiment pour descendre les gens. Donc non, je suis pas d'accord du tout, évidemment.
4: Ouais, bah, c'est tout à fait ça, en fait. C'est que du coup, quand on a institutionnalisé le français, comme tu le disais, et surtout après la Révolution française, donc après Villers-Cotterêts et aussi après la Révolution française, on a fait quelque chose qui s'appelle, avec je mets de gros guillemets, la chasse au patois, avec l'abbé Grégoire, je pourrais en parler lors d'une prochaine chronique. Et en fait, du coup, on a dit que toutes les langues que parlaient les gens, qui étaient présentes sur le territoire, hein, pas que l'occitan, c'était des patois. Patois qui a une étymologie très négative, parce qu'en fait, ça veut dire gesticuler. Vraiment, ça, on a l'idée de cette personne qui ne sait pas s'exprimer, du coup, qui gesticule et qui parle dans une langue qu'on comprend pas trop. Donc, un patois, quelque chose vraiment qui ne vaut pas la peine d'être parlé, et c'était vraiment tout à fait dégradant, comme vous l'avez très bien dit.
7: Parce qu'un patois, en fait, par définition, c'est quoi ? C'est une langue, qui n'est pas construite, en fait.
4: Voilà, et là je vais reprendre les mots de Henriette Walter, qui est une excellente linguiste, qui disait en fait un patois c'est une langue. Voilà, vraiment.
7: Point, d'accord.
4: C'est une langue, c'est pas en fait un patois, c'est ce qu'on vraiment on a utilisé nous comme terme pour dévaloriser les langues, puisqu'on voulait vraiment, après la Révolution, c'était l'idée de une nation, une langue, donc imposer le français un petit peu partout dans l'espace territorial. Et donc, il ne fallait pas, si on parlait d'autres langues, il aurait pu y avoir en fait, des velléités, par exemple de rébellion, etc., où les gens voulaient défendre leurs intérêts, etc. Donc on a vraiment cherché à anéantir les patois, entre guillemets, c'est-à-dire les langues. En fait, quand on dit patois, c'est une langue. Voilà. C'est un système construit, mais qu'on a vraiment cherché à anéantir. Voilà. Et donc, pour répondre pour l'occitan en particulier, l'occitan, oui, c'est une vraie langue, puisque, comme je le disais, il a son propre système morphosyntaxique, son propre lexique. Et en plus, comme je l'ai dit, c'est écrit depuis plus de 1000 ans. Et alors, quand on dit que c'est un mélange d'espagnol et de français, c'est une langue romane. Donc forcément, y a des mots de vocabulaire qui vont sembler similaires. Comme entre l'italien et le français, on va pas dire que l'italien, c'est qu'une variante, un patois du français. Ça nous viendrait pas à l'idée. Et en plus, pour petite info, la langue la plus proche de l'occitan, c'est le catalan. Voilà. Donc c'est pas le français ni l'espagnol. Donc voilà, maintenant qu'on a abordé les clichés, j'ai une question sur le statut de l'occitan. Je ne sais pas si tu te rappelles, Léo, mais on en avait parlé quand on avait parlé en fait, du statut des langues en danger, etc.
7: Oui.
4: Et on avait dit que le site Ethnologue classait l'occitan comme langue. Est-ce que tu te souviens ?
7: Et non, justement, depuis tout à l'heure, j'essaie de me souvenir, il y a langue morte et langue en déclin, c'est ça ?
4: Alors, pour le cas de l'occitan, c'est une langue en danger.
7: En danger, voilà.
4: Voilà, elle est en danger, c'est une langue qu'on appelle minorisée. Est-ce que vous auriez une idée, c'est ma dernière question, de ce que veut dire langue minorisée ?
7: C'est qu'on l'a forcée ou on la considère volontairement comme minoritaire, je dirais.
6: Mmh. Ouais, pareil. Hein.
4: Eh bien, franchement, je suis très très fière de vous.
7: Oh, merci.
6: Merci.
4: Je vais vous donner une petite définition. Il s'agit d'un idiome qui a souffert de marginalisation, voire d'interdiction dans son histoire. Et cela peut toujours être le cas aujourd'hui. En fait, oui, c'est ça. C'est qu'on a un peu cette idée de volontairement mettre à la marge. Et d'ailleurs, j'en profite pour une petite auto-promo. Parce que si ces questions vous intéressent, donc c'est-à-dire les questions de langue minoritaire, minorisée, d'occitan, etc., avec des camarades doctorantes, on organise deux super journées d'études la semaine prochaine, les 21 et 22 janvier à la MSH, donc c'est sur le campus. ça sera la salle du rez-de-chaussée. Et on a la chance de recevoir d'éminents linguistes, dont Philippe Blanchet de l'Université de Rennes et Valdir Barzotto de l'Université de Sao Paulo au Brésil, dont la conférence a le titre évocateur « Avant d'enseigner une langue minoritaire, reconnaissez-la ». Et donc on abordera plein de points très intéressants et on espère vous y voir. Je vous dis à la semaine prochaine et portez-vous bien.
5: Merci beaucoup Lucie. Alors on va pas se quitter comme ça, on se quitte en musique. Une musique un peu particulière mais qui correspond à la chronique. Tu nous la présentes ?
4: Oui, je veux bien du coup. C'est une musique qu'on avait jouée aussi en décembre et qui était, que moi je ne connaissais pas. C'était Marie qui nous l'avait proposée, elle était super sympa. C'est un rap occitan en fait, donc je vous laisse avec ça. Et puis si ça vous plaît, n'hésitez pas à inonder l'Instagram de Radio Campus. Et puis comme ça on vous mettra plein d'autres musiques en occitan pour mes chroniques. Et
5: donc c'est de Loua, c'est ça ?
4: Ouais, c'est en fait c'est en français c'est la lune d'un monde vieux en fait.
5: Ah très bien, on écoute ça tout de suite.

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2: On se retrouve en direct du festival Gribouilly, chers auditeurs, puisque Radio Campus est présente sur ce festival qui se déroule au Garage Moderne du jusqu'au 13 septembre. Et c'est un festival consacré à la bande dessinée, au livre jeunesse, au dessin sous toutes ses formes. Il y a un mois d'exposition, mais il y a aussi un salon du livre, des rencontres, des ateliers, des soirées. Précédemment, on était avec le comité de sélection du prix Gribouilly, avec les libraires indépendants qui viennent un peu de partout en France et de Belgique. Maintenant, on est avec d'autres professionnels du livre. On est avec Alexandre Bord. Bonjour Alexandre.
3: Bonjour.
2: Alors, vous êtes responsable diffusion distribution aux Belles Lettres, c'est une maison d'édition indépendante.
3: Alors, pas exactement.
2: Alors, je vous laisse me corriger à loisir pendant cette heure.
3: Alors, je travaille chez Belles Lettres Diffusion Distribution, qui n'est pas une maison d'édition, mais... Alors, les éditions Belles Lettres existent. Et moi, je travaille à la partie diffusion pour la bande dessinée et la jeunesse. Et la diffusion, c'est la relation commerciale entre les maisons d'édition et les libraires. Donc, mon métier, j'y reviendrai, je vais développer peut-être plus tard si vous le voulez. Mais en gros, on travaille pour des éditeurs indépendants, dont l'artichaut représenté par Chameau ici à cette table. Et on a une équipe commerciale de représentants qui sont des vendeurs qui vont dans les librairies pour proposer les titres publiés par nos éditeurs. Et voilà, on fait comme ça l'intermédiaire, on vend les livres publiés par nos éditeurs.
2: D'accord, merci beaucoup Alexandre. Il faut être précis et clair à la radio. Donc à côté de vous, il y a Chameau. Bonjour Chameau.
4: Bonjour.
2: Vous êtes éditrice et autrice à l'artichaut.
4: Tout à fait.
2: Voilà, là, jusque-là, c'est clair et précis.
4: Jusque-là, pas d'erreur.
2: Pour finir, on est avec Valfrette. Bonjour Valfrette.
5: Bonjour.
2: Vous êtes auteur de BD, vous êtes aussi exposé pendant un mois à l'espace Saint-Rémy.
5: Tout à fait, tout est bon.
2: Voilà. Alors normalement, on attend Virginie Monreno aussi, qui est directrice d'un festival de BD à Montréal. On espère qu'elle ne s'est pas perdue dans ce grand garage moderne tout frais, tout neuf. En tout cas, sa place l'attend autour de la table de Radio Campus Bordeaux. Alors tous les trois, on va parler de plein de choses. Évidemment, on va parler de vos métiers dans un premier temps. Alexandre, comme vous avez commencé, je vais vous laisser continuer sur votre lancée. Est-ce que vous pouvez nous parler de tous les tenants et aboutissants de votre activité au quotidien?
3: Oui, alors je vais peut-être pas vous parler de tous les tenants et les aboutissants, sinon je vais pas laisser la parole à mes camarades, et puis je vais essayer de faire assez simple pour les non initiés, on va dire. Donc il y a des maisons d'édition qui produisent des livres et qui aimeraient que ces livres soient disponibles dans plusieurs points de vente partout en France, pourquoi pas en Belgique, en Suisse, etc. Et il y a des maisons d'édition qui font le choix de passer en direct avec les libraires. Ces maisons d'édition là sont souvent très petites et c'est un vrai travail, un travail de diffusion, de faire du porte-à-porte auprès des librairies, et c'est aussi un travail de distribution, c'est-à-dire qu'une fois que les libraires veulent acheter les livres de ces éditeurs, il faut pouvoir leur envoyer, et les éditeurs doivent aller à la poste tous les jours faire des petits colis, etc. D'où notre existence à nous, c'est qu'on regroupe ces deux fonctions là, la fonction de diffusion et de distribution, c'est-à-dire qu'on fait du porte-à-porte chez les libraires pour vendre des livres, et ensuite on a un centre de distribution qui met tous ces livres-là dans des colis et qui les répartit à travers la France et l'Europe. Donc nous, on travaille avec des maisons d'édition. Alors je vais vraiment parler de ma partie chez Belles Lettres Diffusion Distribution. Moi, je m'occupe spécifiquement de bande dessinée et de jeunesse, et il y a une autre équipe de diffusion qui s'occupe plutôt de littérature et de sciences humaines. On travaille donc dans ma diffusion BD Jeunesse, on travaille avec une quarantaine de maisons d'édition, dont certaines assez historiques, qui ont été créées il y a un peu plus de 30 ans et qui ont révolutionné, on peut dire vraiment le mot, le monde de la bande dessinée contemporaine. Je parle des éditions de l'association, notamment, où la, quand la publication de Persepolis de Marjane Satrapi a donné une visibilité à une nouvelle façon de créer de la bande dessinée. Et dans ces éditeurs historiques, nous avons aussi Rackham, Les Requins Marteaux, Ça et Là, et j'en passe. Et l'Artichaut commence à devenir un peu une maison un peu historique, un petit peu moins que les autres, mais un petit peu aussi. Et ce sont des éditeurs et des éditrices qui ont une vision assez novatrice de faire leur travail, qui apporte un soin très particulier aux objets, à la création, qui vont tenter. Mais ça Chamois en dira plus que moi, mais qui vont donner la voix de nouveaux auteurs émergents. Et en fait, on sent chez ces éditeurs-là l'envie du bouillonnement créatif et du prototype. C'est-à-dire que c'est vraiment à l'opposé de l'édition industrielle d'éditeurs qui vont sortir le 50e tome de Bug Dany, des Schtroumpfs et de Blake et Mortimer. C'est vraiment chaque livre est unique en son genre et est un vrai pari artistique. Et donc nous, on fait le choix de les accompagner, de leur donner de la visibilité en librairie.
0: C'est vous qui allez vers eux ou c'est eux qui vont vers vous ?
3: Les éditeurs, ouais. Ça dépend. Il y a des éditeurs qui souhaitent être représentés par nous, qui nous contactent. Et parfois, il y a nous qui souhaitons défendre une maison d'édition, accompagner une maison d'édition, et on va vers la maison d'édition. Les deux cas de figure se présentent.
2: Chameau, pour la maison d'édition Artichaut, et vous êtes autrice aussi.
4: Oui. Alors, l'Artichaut, c'est une toute petite maison d'édition. On est deux. Voilà, donc Yacine DeVos et moi. Et on ressemble en ça à pas mal d'éditions, de maisons d'édition qui sont diffusées, distribuées par Belles Lettres. Parce qu'on est, on a démarré, on était des auteurs qui ont monté leur maison d'édition. Et ça, c'est quand même assez particulier, et c'est quand même assez particulier à la bande dessinée aussi. C'est-à-dire que, par exemple, en jeunesse, et nous, on fait de la jeunesse et de la bande dessinée. En jeunesse, c'est assez rare les auteurs qui montent leur maison. Alors qu'en bande dessinée, c'est plus courant. Voilà, donc on a les deux casquettes, mais c'est vraiment une toute petite structure, et on a la chance d'avoir un distributeur diffuseur très pro qui nous accompagne là-dedans, parce que c'est un petit peu le nerf de la guerre. C'est-à-dire que nous, ça fait 20 ans qu'on est éditeur, on n'a jamais pu se salarier de la maison d'édition. Donc par exemple, moi je suis libraire à côté, Yacine est graphiste à côté, et c'est vraiment en fait, on peut pas arrêter de faire ce métier. Quand on a commencé permettre à un livre d'exister, c'est un petit peu, on est un peu accro, et on a beau ne pas gagner notre vie comme ça, c'est un petit peu difficile d'arrêter. Voilà, donc voilà, on est tombé dedans, quoi.
2: Pourquoi est-ce que c'est rare que ce soit dans les livres jeunesse qu'on crée une maison d'édition?
4: Dans la bande dessinée, je pense que ça vient certainement du fanzina. On commence souvent en tant qu'auteur en faisant des fanzines. Et Yacine et moi, ça a été

0: auteur et qu'on monte sa maison d'édition, du coup, on apprend sur le tas. Donc il y a beaucoup de choses qu'au départ on ne sait pas faire. Donc il faut un gentil distributeur diffuseur qui accepte les retards, par exemple. Voilà. Mais en apprenant sur le tas, c'est aussi là qu'on va justement faire quelque chose de différent. Parce que on va pas s'imposer les normes que s'imposent les éditeurs qui ont fait des études pour être éditeurs. On va inventer nos propres codes. On va fabriquer notre propre contrat. Par exemple, l'artichaut, on s'est dit, on veut pas avoir le même contrat que les autres éditeurs, quoi. On veut réfléchir, on veut comprendre ce qui a marqué dans notre contrat. Parce que on les comprend pas les contrats qu'on a lus chez les autres éditeurs. Donc là, si on doit nous être éditeurs, il faut qu'on comprenne le contrat. Donc voilà, on s'est posé toutes ces questions-là et du coup on est comme parti de zéro en sachant pas grand-chose. Du coup, on a fait des erreurs aussi, mais ces erreurs soit on les a rectifiées avec le temps, soit on les a assumées et on en a fait notre force.
1: Merci beaucoup Chameau, on y reviendra aussi. Et Valfret, donc vous êtes auteur de BD, est-ce que vous pouvez nous parler de votre travail, de votre style? D'ailleurs, vous avez remporté le prix Gribouillet l'année dernière pour votre ouvrage La Montagne.
2: Tout à fait. Alors moi je suis édité chez un éditeur qui s'appelle Le Frémoc, qui est aussi diffusé par les Belles Lettres depuis La Montagne d'ailleurs. Vous parlez de ma manière de bosser et de bosser avec mon éditeur ou
1: de tout, votre style, de votre travail, vos ouvrages, ce que vous y mettez dans vos BD, votre parcours aussi, tout okay. Ce que vous voulez partager avec nous.
2: Ok. Moi, en fait, c'est par rapport à ce que disait Chameau. Le Frémoc, c'est une structure modeste. C'est un éditeur belge. C'est un éditeur qui depuis une vingtaine d'années comme le disait Chameau cherche à faire des ouvrages soignés. Il y a vraiment cette idée de prototype, ça c'est peut-être toi qui l'as dit, et donc de soigner des livres. C'est un éditeur qui est particulier dans la mesure où sa ligne directrice c'est peut-être des influences picturales, de la poésie ou des techniques beaux-arts, un peu de la gravure, des choses comme ça. Historiquement en fait c'est des étudiants d'une école à Bruxelles qui sortaient de là, qui avaient monté un collectif, donc ça rejoint aussi ce que Chameau disait, qui s'appelait Le Fréon. Et ils ont rencontré des gens qui faisaient la même chose à Paris, et ça s'appelait Amok. Et en fait, ils ont fusionné, ils étaient raccord sur plein de choses, et ils ont fusionné, et c'est devenu Frémoc, quoi. Donc cette histoire des éditeurs ici, qui étaient à la base des autoristes, et qui ont commencé à s'éditer entre eux, puis après qui ont commencé à trouver... dans d'autres pays, une espèce de comme une internationale des dessins ou des choses un peu étranges, ou je sais pas comment dire ça. Et en fait, il y a tout un réseau qui s'est créé et qui est international vraiment. Voilà pour le Frémoc. Moi, mon travail avec eux, en fait, il a démarré avec un premier livre et moi je faisais beaucoup de peinture, donc comme c'est un éditeur qui s'intéresse, mais comme beaucoup ici, même s'il y a tout un paysage avec des éditions dont a priori on pourrait se dire que ça se ressemble, mais il y a quelque chose de commun, il y a quand même à chaque fois des choses particulières. Et moi, quand j'étais post-étudiant et tout ça, j'ai développé des affinités plutôt avec la ligne éditoriale de certains, enfin des éditeurs quoi. J'ai commencé à être édité par les Requins Marteaux, j'ai fait un livre avec eux. Et puis après, mon travail a viré vers quelque chose qui est plus pictural. Et j'avais plus d'affinités avec le Frémoc. J'aimais beaucoup les livres qu'ils faisaient avec un centre d'accueil, des ateliers d'art, d'art plastique, je pourrais dire, pour des personnes handicapées, polyhandicapées, tout ça. Et voilà. Et et les affinités sont arrivées comme ça. Alors...

0: Qu'est-ce que je peux dire sans tomber? Parce que je sais pas si j'ai envie de parler vraiment de mon travail ou quoi, mais
1: c'est comme vous voulez.
0: Non, mais c'est par rapport à la discussion et à la chaîne du livre. Je sais pas comment le replacer.
2: Moi, je peux rajouter un mot, par exemple, sur ton dernier livre, là, La Montagne, qui a eu le prix Gribouilly l'année dernière et qui a remporté un succès assez notable en librairie, parce que je crois que, enfin, je sais pas si on peut parler de chiffre de vente un petit peu. Je sais pas si tu les as en tête, mais je crois qu'on en a vendu plus de 3000, ce qui, pour ce genre d'ouvrage, est quand même assez singulier. Et je dis deux choses sur ce livre-là, c'est-à-dire que je pense que, en fait, quand vous pensez dans l'imaginaire collectif, quand vous pensez bande dessinée, vous pensez forcément, ou en tout cas pour la plupart des gens, à une narration graphique, séquencée, quelque chose d'assez... On va vous raconter une histoire avec des images et des mots. La montagne, c'est ça, et à la fois, c'est un peu déconcertant, parce que sur une seule page, vous allez avoir deux images, pour la plupart, hein, peut-être pas pour toutes, mais vous allez avoir deux images l'une en dessous de l'autre, qui sont des peintures. Je sais pas ta technique, c'est de la gouache. C'est
0: aquarelle et gouache.
2: De l'aquarelle et de la gouache. Donc vous avez deux peintures qui sont souvent où il n'y a pas de personnage. La plupart du temps, c'est des peintures qui vont représenter la nature, des décors, etc. Et vous avez un texte écrit par-dessus à la première personne avec un narrateur qui va un peu nous raconter son quotidien et ses colères sur le monde tel qu'il va, la société, et qui va nous parler de ses amours. Et en fait, ce livre-là, il faudrait lire des essais sur ce que c'est la bande dessinée, ce qu'avait fait l'association il y a quelques années avec leur revue Éprouvette, où ils essayaient de chercher, de comprendre des définitions à donner à la bande dessinée. Mais en fait, ça fait des années que personne n'arrive à se mettre d'accord sur ce qu'est la bande dessinée. Et quand on lit La Montagne, on lit quoi ? On lit un roman, on lit de la poésie, on lit un livre d'images, un livre de peinture, un livre d'illustration. On lit tout ça à la fois et on peut se dire, bon, bah, tout ça à la fois, ça fait quoi ? Ça fait de la bande dessinée, mais on aurait pu, à défaut, lui donner un autre nom, parce qu'on fait avec les noms qu'on a.
0: Et... Ouais, bah alors, moi, je confirme parce que je suis souvent l'objet de... j'ai des amis qui font de la BD plus tradie à la ligne claire, qui sont édités chez des éditeurs plus mainstream, et bon, c'est des amis, mais pour eux ça leur arrache un peu la gueule quand je dis que je fais de la BD, et c'est un truc qui est un peu que je note et qui est un peu embêtant, mais enfin je crois que c'est plutôt pour les gens du sérail parfois. Je voulais confirmer le fait qu'il y a une espèce de tension parfois sur est-ce que c'est de la BD ou pas.
1: Est-ce que c'est plutôt un roman graphique?
0: Oui, alors ça c'est un terme qu'on n'utilise pas à nous. Enfin, moi je connais aucun.
3: C'est interdit.
2: Ça,
3: c'est
2: tout le monde déteste ce terme. Ceux qui savent détestent ce terme.
1: Parce que tous les ans à Gribouilly, on revient sur ce terme complètement marketé de roman graphique qui n'existe pas. C'est de la bande dessinée, point. Et c'est pas moins noble qu'autre chose.
2: En fait, c'est une traduction un peu littérale de graphic novel.
1: Oui, voilà, en plus.
2: Et c'est vrai que c'est vraiment le terme tarte à la crème que tout le monde déteste, que tous les gens qui aiment vraiment la bande dessinée ne peuvent pas supporter. Mais cette histoire que raconte Valfrette, elle est vieille d'il y a plus de 30, 40, 50 ans. Parce que, je sais pas, à l'époque où Edmond Baudouin, qui aujourd'hui est un auteur multi-primé, reconnu, etc., à l'époque où il a commencé dans la bande dessinée, c'était aux éditions Futuropolis dans les années 80, et son éditeur Étienne Robial lui avait dit ce que tu fais, c'est pas de la poésie, c'est pas de la bande dessinée, c'est de la poésie, mais je vais quand même

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8: À la pompe, les Russes nous observaient toujours à la dérobée. Ils ont compris depuis longtemps que ce sont d'abord les vieilles et les bossus qu'on délègue ici. Je plisse donc le front, tire les commissures de mes lèvres vers le bas, fais les petits yeux pour avoir l'air vieille et moche. Au début, quand je n'étais pas encore connue comme le loup blanc, nos autres Russes me demandaient souvent mon âge. Quand je leur répondais que j'avais passé les 30 ans, ils ricanaient et répondaient « Eh, elle se vieillit la maline !» Mais ils étaient bien obligés de croire la carte d'identité que je leur brandissais alors sous le nez. Ils ne s'y retrouvent plus avec les femmes d'ici. Ils sont habitués aux Russes, vite avachis, abîmés par les grossesses successives. Ils ne savent pas lire notre âge sur notre corps. Aussi piteuse et misérable à voir que soit aujourd'hui la plupart d'entre nous, en comparaison de ce qu'elles étaient en temps de paix. Un Russe, aux joues rouges, se promenait le long de notre rangée, en jouant de l'accordéon. Il nous interpella. « Hitler fini, Goebbels fini, Staline, bien !» Il rit, lance son juron à la mer, tape sur l'épaule d'un camarade et crie en russe, bien que personne dans la queue ne comprenne ce qu'il dit. « Regardez celui-là, c'est un soldat russe, venu de Moscou, à Berlin !» Ils sont tellement fiers d'être les vainqueurs que ça leur sort par tous les pores. Apparemment, ils n'en croient pas leurs yeux eux-mêmes d'en être arrivés là. Nous, on avale tout, on fait la queue et on attend. C'était une femme à Berlin, journal, 20 avril, 22 juin 1945. Je sais pas si vous faites ça, vous, mais moi, sur la page de garde de mes livres, souvent, je marque l'endroit où je l'ai lu et puis la date. Et là, j'ai marqué 2008, Berlin. Donc, j'ai imaginé, à partir de ma lecture, je regardais la ville et je faisais venir en une superposition, une strate du printemps 45, où Berlin était en ruine, et il y avait quand même un paquet d'habitants qui n'avaient pas pu quitter la ville. Et il y avait cette femme, on ne sait pas qui c'était. Elle avait beaucoup de talent d'écriture, et elle a écrit son journal d'une force incroyable, parce que ça décrivait les événements, ce qui se passait, l'arrivée des soviétiques, l'occupation, la faim, la violence, la peur, la violence aussi avec les viols. Et cette vie-là, au quotidien, dans les ruines, c'est vraiment un document brut en même temps que c'est de la littérature. Elle décrit ça de manière factuelle, même avec une pointe d'humour parfois, comme on l'entend un peu là, dans ce passage. Alors qu'il lui arrive les pires trucs. On sait très peu de choses de cette femme-là. Elle est restée anonyme. Il y a quelqu'un qui a cherché à publier ses carnets. Et c'était dans les années 50, d'abord aux États-Unis, dans d'autres pays aussi, mais en Allemagne, ça a été extrêmement mal reçu. Les gens ont prétendu que c'était faux parce qu'ils avaient honte de ce qui avait pu se passer. Donc il y avait un vrai déni de ce qui s'était passé Donc après, il n'y a pas eu de réédition. L'autrice de ce texte n'a pas souhaité revivre les réactions à son texte. Et uniquement après sa mort, dans les années 2000,

0: qui n'ont jamais publié avant, ou dont les ventes précédentes étaient assez modestes, etc. Donc les libraires, quand ils vont passer commande d'un livre d'un auteur qui a déjà publié 10 livres et que les libraires ont très peu vendu les 10 livres précédents, bah, le nouveau livre, parfois, ils vont pas lui donner sa chance, ou parfois très très peu. Donc déjà, le début de vie du livre peut être sanctionné par deux choses, par l'appréciation préalable du libraire et par la mise de départ de l'éditeur. Et ensuite, en effet, il peut y avoir des succès. Là, tout récemment, les éditions Misma rencontrent un succès assez inattendu avec Vieille de Delphine Panic.
1: Et très mérité,
0: parce que c'est un livre incroyable. Donc, ils sont en train de le réimprimer pour la quatrième fois. Le livre est sorti il y a moins d'un an. Mais en fait, si ça avait été un éditeur avec beaucoup d'argent, ça se trouve, on en serait encore au premier tirage, parce que ils auraient eu les moyens dès le départ d'en imprimer 10 000 exemplaires, alors que là, ils en ont imprimé modestement 3 000 exemplaires au début. Delphine Panic, c'est une autrice qui avait déjà publié chez eux avant. Ils avaient des historiques de vente sympas, mais pas dingues. Et en fait, ils y vont petit à petit, et chaque réimpression leur coûte, et chaque réimpression est un risque. Et en fait, même en ayant un succès avec ce livre, ils vont pas forcément se faire beaucoup d'argent dessus. Parce que s'ils avaient imprimé 10 000 exemplaires d'un coup, c'est pas comme plusieurs réimpressions de 3 000, quoi. T'allais dire
2: quelque
0: chose, Alfred.
2: Du coup, j'allais te demander s'il y a 4 éditions, et du coup, combien d'exemplaires à chaque fois pour que les gens se rendent compte que justement, ça avance par strate. Et que la première édition est vendue, et en fait, oui, ils repartent pas non plus à 10 000 non plus, c'est pas parce que... Donc en fait,
1: tu sais pas quand ça va s'arrêter, en
2: c'est
1: fait.
2: C'est ça, voilà.
1: Tu sais pas quand la vague va s'arrêter, donc tu peux te... ça arrive que des éditeurs chutent à cause d'un best-seller.
0: Le tirage de trop.
1: Le tirage de trop,
0: c'est-à-dire qu'on s'emballe, on sent que ça marche, il y a de la demande, etc. Donc on va faire un tirage plus élevé. On va dire là, Misma, ils en sont à 4 tirages, 3000, 3000, 3000 et 4000, quelque chose comme ça. Mais imaginons qu'ils s'enflamment un peu et qu'ils se disent, bon, il y en a marre des réimpressions, on va faire 20 000. Et que le succès du livre s'arrête du jour au lendemain, et qu'il en reste 15 000 sur les bras, et ben en fait, ils auraient pu capitaliser sur un succès, et en fait, ils ont perdu de l'argent. Donc, ce qui n'est pas le cas aujourd'hui, mais c'est arrivé à des maisons d'édition qui se sont dit, allez, on va faire une grosse réimpression une bonne fois pour toutes, et en fait, qui se retrouvent avec une tonne de livres sur les bras, quoi. Donc c'est toujours très fragile, cette notion de succès, et le succès n'est pas synonyme de gagner de l'argent pour les éditeurs.
3: Valfred et Virginie, vous voulez réagir, apporter quelque chose à la question ?
4: Mais nous, ce qu'on voit au festival, c'est qu'on a des artistes en fait qui prennent une table tout seuls, qui font du webcomic, de la BD en ligne, des fanzines, qui ont quasiment plus de succès que des artistes qui vont être diffusés dans des grandes maisons d'édition. Donc je pense qu'il y a aussi une façon d'aller rejoindre son public qui est importante. Et c'est vrai qu'avec les webcomics, surtout comme on avait les blogs à une époque, il y a des fois en fait un public qui est vraiment différent, qui va venir chercher ces livres-là. Et ça ne veut pas dire que les artistes vont être publiés dans des grandes maisons d'édition. Il y en a qui le font, il y en a qui le font en parallèle aussi. Mais je pense que pour tout ce qui est de la BD indépendante, c'est les idées qui sont derrière et la façon de faire les projets qui vont lui donner ce côté indépendant, en fait.
2: Bah moi, je voulais juste revenir sur le terme, parce que, en fait, quand on parle de maisons d'édition indépendantes, le terme, il est un peu étrange. Parce que je sais pas ce qu'on entend par indépendance, en fait. Parce que, d'une certaine manière, moi, mon éditeur, par exemple, il est indépendant sur le catalogue. Il choisit lui-même, mais financièrement, en fait, il vit aussi parce qu'il y a des aides publiques. Et donc, il est fortement relié à l'existence de ces aides publiques. Et... je pense que le Frémok publie, je l'ai plus en tête, mais entre 6 et 8 livres, peut-être 6 livres par an.
0: Entre 6 et 10.
2: 6 et 10. Et donc, s'il n'y avait pas ces aides publiques à l'édition, en plus c'est particulier pour lui parce qu'il peut baigner, comme il est dans la francophonie, la Belgique étant encore dans la francophonie, en fait il y a les aides du CNL et puis il y a des aides belges aussi à l'édition. Et s'il y avait pas ces aides-là, évidemment qu'ils pourraient pas, enfin, pourraient pas sortir ce nombre de livres-là. Et du coup, quand toi tu dis Glénat, il était indépendant. En fait, bah oui, c'est le terme, il est trompeur parce que en fait, les structures indépendantes, c'est des structures qui financièrement sont aussi viables. Et donc, si c'est sur le choix éditorial, peut-être qu'on dirait alternatif, en fait, plus que indépendance, en fait.
1: C'est exactement ce que j'allais dire parce que je fais partie d'un syndicat qui s'appelle le syndicat de l'édition alternative. Et justement, le terme alternatif avait été choisi justement parce qu'indépendant, ça veut pas dire grand-chose finalement. Enfin, si, ça parle d'indépendance financière et d'indépendance aussi peut-être intellectuelle. Mais enfin bon, on peut être RN et être indépendant intellectuellement. Et c'est pas une bonne chose pour autant. Donc, en disant syndicat de l'édition alternative, montre qu'on est des éditeurs qui essayons de réfléchir autrement, de faire du livre autrement, et voilà. Et c'est pas l'indépendance nous rejoint, mais au-delà de ça, c'est plutôt l'envie de faire quelque chose de vertueux, de faire attention à nos autrices, à nos auteurs, de réfléchir au futur du livre, de réfléchir à toutes les problématiques qu'il y a à l'heure actuelle autour du livre. Et c'est ça qui nous rejoint, mais pas le fait qu'on soit indépendant financièrement, forcément.
0: Pour moi, il y a un côté laboratoire, recherche et développement dans l'édition alternative, qu'il y a très très peu dans l'édition de groupe, ou on va dire mainstream. Il y a vraiment quelque chose chez les éditeurs alternatifs de pas se contenter de ce qui existe déjà, mais d'aller chercher, de trouver ce qui n'existe pas. Mais c'est comme pour les auteurs et les autrices qui ne se contentent pas de reproduire le même, mais d'aller produire quelque chose qu'ils n'ont jamais lu, qu'ils n'ont jamais vu ailleurs, etc. Et moi, je ressens ça chez les éditeurs alternatifs, c'est de proposer au monde, au marché, des livres qu'on n'a jamais vus ailleurs. Donc ça va être dans la narration, ça va être dans la fabrication, ça va être dans le visuel, etc. Et c'est pour ça que je parle de recherche et développement, c'est proposer un nouvel imaginaire. Et par contre, dans l'édition grand public, c'est toujours la reproduction du même, de ce qui a marché. C'est-à-dire que il y a des livres qui ont fonctionné. Donc on va essayer de comprendre pourquoi ils ont fonctionné et on va essayer d'appliquer la même recette et on va essayer 10 fois et sur les 10 fois il y en a un qui va marcher.
5: Est-ce que la différence aussi c'est pas la notion de liberté, de liberté de création, de liberté de ton, de liberté d'expression qu'on va peut-être plus retrouver dans la bande dessinée indépendante ou alternative par rapport à l'édition plus de masse? Où il y aura peut-être plus un cahier des charges à respecter.
2: Moi, en tout cas, sur la liberté, j'ai pas l'impression que mes potes qui sont chez Dargo soient moins libres que moi. Ils font les projets qu'ils aiment. Ils sont pas censurés sur des choses. Par contre, on n'a pas les mêmes attentes quand on fait quelque chose. Enfin, moi, j'aime bien. Je sais pas, me tenir à la marge, faire des choses un peu étranges qui sont peut-être pas données tout de suite, ou je suis pas le seul, hein, enfin, je vais à un endroit où je me dis tiens les gens ça va être reçu de manière un peu plus compliquée, ou mais je me sens pas plus, je sais pas comment dire, enfin ça dépend de quelle liberté on parle et tout ça, mais je suis pas plus libre que de faire ce que j'ai envie. Simplement, moi, j'ai envie d'aller jouer par là-bas, quoi.
1: Après, c'est quand même vrai que dans les grosses maisons actuellement, dans des maisons d'édition très classiques, t'as toujours une forme de censure, mais qui est pas, enfin, Bon, je parle pas des maisons d'édition qui virent extrême droite, hein, mais il y a toujours une forme de censure préventive. Ah, tu devrais enlever ça. Mets un slip à ton bonhomme. Des petites choses pour que ça passe le mieux possible, que le public soit le plus large possible, parce que la question de la rentabilité est permanente, alors que dans nos maisons d'édition,
5: vous enlevez le slip.
1: Comment ?
5: Vous enlevez le slip.
1: On enlève le slip, ouais, tout à fait.
2: Mais en fait, c'était le point de vue d'auteur, et je pense que c'est plus les éditeurs qui donne le cadre, en fait. Mais depuis l'endroit où se trouvent les auteurs, je crois pas qu'eux se sentent moins libres. Enfin, tu vois, c'est l'éditeur qui va pas prendre le projet ou qui le prendra, mais qu'auteur, je suis pas sûr que...
1: Moi, dans la jeunesse, c'est ce qui m'a dérangé, c'est ce pourquoi j'ai eu envie aussi de faire les choses par moi-même. Parce que on me disait, il faut pas dire ça comme ça pour les enfants, il faut pas faire ça comme ça pour les enfants, ne fais pas de dents à ton personnage, il va avoir l'air agressif, des choses qui me dérangent, j'avais fait un projet un peu gentiment subversif et tout a été remis en question. Il y avait une petite fille qui avait pas de cheveux, on me disait oui mais tu sais il y a des enfants qui ont des cancers, alors mets lui un cheveu. J'ai dit oui mais c'est moins drôle, quoi. Enfin bon, et tout était comme ça, donc en tout cas dans la jeunesse, moi en tant qu'autrice, je me suis éloignée mon premier livre c'était chez bon, non c'était mon deuxième mais c'était chez Gallimard, et ben je me suis dit bon bah c'est fini, quoi.
0: Et sur la notion de liberté, moi je vois vraiment deux types d'éditeurs éditrices et deux types d'auteurs autrices. C'est celles et ceux qui dépendent financièrement de leur activité d'éditeur ou d'éditrice et d'auteur ou d'autrice, et ceux qui n'en dépendent pas. Et donc là, on voyait tout à l'heure Chameau, elle a un boulot, elle est libraire. Valfrette, il a un boulot, il enseigne. Et en fait, quand on dépend financièrement de son activité d'éditeur ou d'auteur, il faut produire régulièrement. Il faut apporter des nouveaux livres parce qu'il faut que l'argent rentre, etc. On a un loyer à payer, on a des enfants à nourrir, on a pourquoi pas des charges de bureau à payer, un local à payer, etc., etc. Donc une maison d'édition qui a des salariés, qui a un loyer à payer, des frais fixes, etc., doit nécessairement produire au moins 6 livres par an, voire un peu plus. Et il faut que ça tourne, il faut qu'il y ait de la rotation, etc. Et si la machine s'arrête, ils ont plus de projet, c'est-à-dire que il y a plus de livres ils sont pas tombés sur la pépite, ils sont pas tombés sur le livre qu'ils ont envie de publier coûte que coûte, et ben soit ils arrêtent, ils licencient du monde, ou soit ils vont publier des livres dans lesquels ils croient un peu moins. Et en fait, pour un auteur, ça va être la même chose. L'auteur, s'il dépend financièrement de son activité d'auteur, et ben même le jour où il a plus d'idées, et ben il va devoir quand même produire un nouveau livre parce que il va falloir avoir son avaloir de l'année et ses 20 000 ventes annuelles, etc., etc. Et je dis pas que c'est un fonctionnement délétère. Et moi, je comprends les deux parties. Mais en tout cas, je crois que, pour revenir sur la notion de liberté, les éditeurs, les éditrices, auteurs, autrices qui ne dépendent pas financièrement de leur activité sont beaucoup plus libres.
3: Virginie, est-ce que la situation est la même de l'autre côté de l'Atlantique au Québec ?
4: Pas du tout. En fait, la BD au Québec est un peu plus jeune. Ça veut pas dire qu'il y avait pas de bande dessinée qui se faisait, mais c'était beaucoup de bande dessinée plus underground où nos artistes allaient publier ailleurs. Donc on a beaucoup d'artistes qui publiaient du côté américain chez les comics ou du côté justement franco-belge de ce côté-ci de l'Atlantique. Donc les premières maisons d'édition spécialisées en BD ont commencé en 89 avec John N. Quarterly, et c'était vraiment la toute première, et après c'est 99 avec La Pastèque. Donc on voit qu'il y a des gros sauts qui ont été faits. C'est sûr que depuis les 15 dernières années, ça a vraiment évolué, ça fleurit le nombre de maisons d'édition ou de spécialisées en BD ou de maisons d'édition qui commencent à faire des collections BD, mais on n'a pas tant de maisons d'édition qui appartiennent à des groupes. Donc nous, toute la BD est un peu indépendante finalement, si on y va avec cette idée d'indépendance financière ou donc c'est complètement différent. Et c'est vrai que on remarque de plus en plus une identité à la bande dessinée québécoise qui se construit puis qui sort des cadres qu'on avait de par les influences nord-américaines, franco-belges ou les mangas. Et là, on voit qu'il y a quelque chose qui se développe de plus en plus, mais c'est ça, c'est plus jeune de notre côté.
3: Qu'est-ce que ça donne justement cette nouvelle patte québécoise dans la BD ?
4: Ce qui est intéressant, c'est que ça explore beaucoup plus. Donc pendant très longtemps, la bande dessinée québécoise, c'est de la bande dessinée noir et blanc, intimiste, qui va se rapprocher un peu de ce qu'on appelle le roman graphique, avec les Michel Rabagliati, la série Paul, les Pow Pow, ce genre de choses. Et là, on commence à avoir de la bande dessinée un peu plus poétique, de la bande dessinée de genre aussi, ce qui faisait pas du tout, que ce soit de l'horreur ou de la science-fiction. Donc on voit que les artistes ont un univers qui leur appartient de plus en plus et qui se permettent d'explorer. Il n'y avait pas énormément de bandes dessinées jeunesse non plus, donc on va commencer à voir les premiers artistes de BD qui ont grandi avec de la BD jeunesse québécoise. On a très hâte de voir ce que ça va donner comme nouvelle tendance, en fait.
6: En tant qu'éditeur, comment on fait le choix de produire un livre, une œuvre ? Question très large, mais que je trouve intéressante.
1: Mince, je suis la seule éditrice.
4: Mais je coédite aussi une revue un petit peu.
1: D'accord,
4: mais
1: tu pourras répondre aussi. nous, comme on est une toute petite maison et comme disait Alexandre, comme notre, on n'a rien qui nous est imposé du tout. C'est vraiment que du coup de cœur. Donc on n'a pas de contraintes. On a cette liberté dont Alexandre parlait du fait que qu'on n'en vit pas. Et donc c'est paradoxal, hein, parce que c'est on le regrette de pas pouvoir en vivre, et puis à la fois c'est ça qui fait que on fait que ce qu'on veut quand on veut, quoi. Mais moi j'ai toujours, l'artichaut, on est un petit peu à part là-dessus, je pense, parce que on peut pas, on parle souvent de ligne éditoriale. Moi je saurais pas dire quelle est la nôtre. Je saurais dire que on a un fil conducteur qui est quand même l'enfance, beaucoup, parce que même quand on fait de la BD adulte, il y a souvent un lien avec l'enfance. Et là, par exemple, dans quelques jours va sortir un très gros livre qu'on a fait sur le disque pour enfants. Donc c'est ni de la bande dessinée ni de la jeunesse, mais ça parle de l'enfance, et c'est un univers aussi avec de l'image, l'enfance, et puis là la musique. Mais donc c'est assez génial, on s'interdit rien. C'est-à-dire que Yacine travaille avec Sylvain Quément, qui est musicien et qui a une radio pour enfants qui s'appelle Radio Minus. Et il a décidé de faire ce livre avec lui. On s'est pas dit, nous on fait de la BD et des livres pour les enfants, donc on va pas faire ce livre. Non, on s'est senti libre de faire ce livre malgré tout, quoi.
0: J'ajoute que ce livre est absolument dément. Ça s'appelle Miniature. C'est plus de 800 pages sur l'histoire du disque pour enfants, que ce soit le disque, la musique, le conte, les disques pédagogiques, etc. Donc c'est chapitre par chapitre. Et franchement, ça va plaire à tous les geeks de musique, les geeks de pédagogie, d'enfance. Enfin, c'est une bible, c'est dément.
1: C'est 9 ans de travail, voilà, donc qui arrive enfin à leur terme. Il est visible sur notre stand, mais il ne sera disponible que dans quelques semaines. Voilà, mais c'est une aventure qui se termine ou qui se commence pour les lecteurs qui commencent, pour nous qui arrive à son terme, mais c'est chouette aussi le fait qu'on a un distributeur qui accueille ce livre alors que c'est pas exactement pareil la cible. En fait, c'est vrai qu'on rentre on rentre pas dans les cases ni d'une maison d'édition qui fait de la bande dessinée ni d'une maison d'édition qui fait de la jeunesse, mais finalement tant mieux.
4: Mais c'est ça qui est le fun.
1: Voilà.
4: Mais je te rejoins pas mal sur... Donc, je suis co-éditrice de la revue Planche, qui est une revue de bande dessinée québécoise, francophone, qui n'a pas de thématique. On publie entre 12 et 14 artistes par revue, puis autant des nouvelles artistes que des personnes qui sont vraiment établies. Et en fait, on publie ce qui nous parle, ce qu'on trouve qui est important, qu'on veut mettre de l'avant, dans lequel on croit. Et je pense que c'est ça qui fait aussi la BD indépendante ou alternative. C'est des projets dans lesquels on croit puis on a envie de porter.
1: Alors après, ouais. ça veut pas dire. Il y a des moments aussi où on se dit ça serait bien de faire un truc qui marche un peu mieux. Donc on essaye de pousser. Enfin voilà, on se pose aussi des questions commerciales évidemment parce que c'est rien. Même sans en vivre, il faut quand même pouvoir payer l'imprimeur.
5: Et Chameau, c'est quoi ta Tortue Ninja préférée à toi ?
1: Écoute, les Tortues Ninja, j'aime beaucoup en t-shirt, mais j'adore les pizzas par contre.
5: D'accord, ah, c'est bien.
3: C'est seulement maintenant que je viens de voir qu'il y a des Tortues Ninja sur le t-shirt de Chameau. Cher Nicolas, nous sommes toujours en direct festival
5: toujours.
3: Gribouillis. On arrive malheureusement bientôt à la fin de notre émission spéciale. Un dernier mot quand même pour nos invités, Alexandre Bord, Virginie Monreno, Valfrette et Chameau. Vous voyez quel avenir pour le livre indépendant / alternatif ? Est-ce que vous êtes plutôt optimiste ou pessimiste ?
1: On peut répondre après les élections présidentielles ?
3: On peut prendre la réponse, on la met en suspens et on voit ce que ça donne. Un peu comme une capsule temporelle.
0: Moi, je suis les deux à la fois. C'est-à-dire que quoi qu'il se passe dans les mois et à venir, et dans les mois et années à venir, quoi qu'il se passe, il y aura toujours des gens qui voudront faire des livres, à la fois des auteurs, des artistes et des éditeurs, des éditrices. Par contre, je pense que les conditions dans lesquelles ces livres se font depuis des années vont inexorablement se détériorer si le monde politique continue à se droitiser. En quelques mots, il y a une petite musique qui monte là depuis quelques mois pour mettre fin au prix unique du livre, qui est quelque chose qui tient l'édition et la librairie indépendante depuis les années 80. Et il y a un économiste de droite qui s'appelle François Langlais, qui sévit sur RTL, qui sévit au Parisien, qui dit que si en ce moment les gens lisent moins en France et que le marché du livre est à moins 5%, c'est parce que il y a le prix unique de livre et que ça empêche la libre concurrence, le libre marché, etc. Ça, c'est la petite musique qui monte. On voit bien ce qui s'est passé dans quelques régions en France récemment. Il y a eu des régions qui ont coupé le budget à la culture, au monde du livre, etc. Il y a le Sénat, des sénateurs de droite LR, hein, pas le RN, qui proposent de supprimer le Centre National du Livre et de l'intégrer au ministère de la Culture. En fait, il y a tout un tas de petits exemples comme ça, disséminés à droite à gauche, qui sont un signe que la politique actuelle n'a plus envie de défendre l'exception culturelle française telle qu'on l'a connue et qu'on la connaît. Et à moins qu'il y ait vraiment un sursaut électoral et qu'on remette le curseur à gauche, je crains que ça s'empire dans les années à venir. Et il y a tout un tas de structures, éditeurs, auteurs, librairies, qui vont être impactées et il va falloir s'organiser pour survivre, qu'il y ait une vraie résistance qui s'organise, une circulation des idées, des objets, des paroles, pour que tout ça ne finisse pas sous la poussière, quoi. Mais franchement, moi j'ai peur.
3: Et toi, Valfrette ?
2: Bah, il a bien résumé, les deux ont bien résumé. Je peux vous dire en tout cas que je me suis déjà projeté souvent en me disant dans quelques années, je vais refaire des livres à la photocopieuse. Du coup, ça m'obligera sans doute à travailler en noir et blanc. Donc, c'est des choses précises, hein, j'ai pas.
1: Tu sais, les moines copistes, c'était chouette aussi. Hein. On peut faire des exemplaires uniques.
2: Ouais. Il y avait quelques années, avec un éditeur, on avait parlé de ça, on s'était dit, on pourrait faire un livre unique.
1: Oui, moi j'ai des aussi pareil. Hein, je fais des rêves ou des cauchemars où je me retrouve à la campagne avec une imprimante bricolée où on fait des livres à la main et on les vend. Voilà, c'est sûr qu'on n'arrêtera pas de faire des livres. Après, dans quelles conditions on va les faire ça, honnêtement, je ne sais pas. Et puis surtout, j'espère qu'il y aura des gens qui auront envie de les lire et voilà. Et j'espère aussi. Enfin, moi, je suis extrêmement inquiète aussi par la situation. Par l'empire Bolloré qui possède quand même maintenant tout ce qui est livre scolaire, puisque c'est Hachette traditionnellement qui fait tout ce qui est livre scolaire. Moi c'est un truc qui me terrorise, quoi, que tous les livres d'école soient entre les mains d'un milliardaire d'extrême droite. Ça, c'est vraiment quelque chose qui me terrorise. Je me dis, qu'est-ce qu'on va apprendre aux enfants? Qu'est-ce qui va être véhiculé dans les manuels? Et ça, par exemple, c'est vraiment quelque chose qui me fait très, très peur.
0: Ouais, mais il y a vraiment une résistance qui s'organise dans le corps enseignant aussi par rapport à ça. Hein.
1: Oui. J'ai pas envie de faire des livres des manuels scolaires, mais à vrai dire, ça serait bien que quelqu'un d'indépendant s'y mette.
0: Cela dit, moi, les manuels scolaires de l'artichaut, j'achète tout de suite.
1: Hein. C'est vrai. Bon, on pourrait faire des. Il y aura pas de slip, hein, je préviens.
3: Et Virginie, pour le mot de la fin.
4: Nous, c'est un petit peu différent du fait que le Canada est un pays anglophone, le Québec est une petite province francophone, la seule au milieu de tout ça. Donc, il y a une défense de la culture francophone qui est assez. En fait, implémenté dans notre province. Et le livre va bien et la bande dessinée va encore mieux que le livre. Donc, pour l'instant, ça va bien. Mais c'est sûr que comme partout ailleurs, ça se radicalise. Les financements publics vont être plus compliqués. Donc, les conditions vont être plus difficiles. Mais pour l'instant, c'est encore positif ce qu'on voit. Les gens arrivent à produire, à créer et le public est au rendez-vous. Donc, il y a encore de l'espoir pour l'instant.
1: Attention à ce que tu dis, on va tous venir.
4: Parfait, venez, on vous attend.
3: Si vous avez de la place pour nous, c'est parfait. Merci beaucoup. Merci énormément à tous les quatre d'avoir participé à notre direct du festival Gribouillis. On pourra réécouter ces échanges un peu plus tard sur le SoundCloud de Radio Campus. Et puis sur le 88.1, on se retrouvera également ponctuellement d'ici le 28 septembre. Et puis tous les jours avec le retour de nos quotidiennes Café Campus. Et passage, on vous souhaite une très bonne soirée, chers auditeurs. Merci de nous avoir suivis. Et puis à tous les quatre, Chameau, Alfred, Alexandre et Virginie, on vous souhaite une bonne continuation et on se dit à bientôt.
1: Merci beaucoup.
0: Merci.
7: Okay,
0: merci.
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5: Alors ensemble, on va évoquer aujourd'hui la profondeur de champ. Jean-Paul, c'est quoi la profondeur de champ ?
6: La profondeur de champ, c'est avant tout un phénomène physiologique. Alors on va parler un peu technique. Quand on fait la mise au point avec un objectif, on règle sur une certaine distance, mettons un sujet à 3 mètres. Mais la mise au point n'est pas que à 3 mètres. Pile, c'est une règle optique, il y a toujours une zone de netteté un peu avant la distance sur laquelle on a fait le point et un peu après. C'est cela qu'on appelle la profondeur de champ. Et ça, c'est totalement inhérent à un objectif, à une lentille. Elle varie selon plusieurs critères, elle peut être plus ou moins étendue. Ce phénomène existe aussi pour notre œil. Parce que notre œil est conçu comme un objectif. Je vais plutôt dire le contraire, c'est qu'en fait, les objectifs ont été conçus en correspondance avec la vision humaine. Le cristallin qui correspond à la lentille de l'œil est soumis aussi à cette même règle. C'est-à-dire que nous, on ne fait pas manuellement la mise au point. Notre vue, c'est le cerveau. C'est un excellent outil de mise au point automatique. Les éléments qui jouent sur la profondeur de champ, c'est si on a un téléobjectif ou si on a un grand angle. Plus on a un grand angle, plus on a de profondeur de champ. Et au contraire, plus on a un téléobjectif, moins on en a. Quand il y a trop de lumière, on ferme le diaphragme. Tout le monde l'a plus ou moins fait. Ce sont les lamelles à l'intérieur qui se ferment pour laisser rentrer plus ou moins de lumière. Donc plus il est fermé, plus on a de profondeur de champ. Et plus il est ouvert, moins on en a.
5: Donc là, par exemple, je vous regarde, Jean-Paul.
6: Oui.
5: Et donc là, je fais le point, moi, avec mes yeux.
6: Oui.
5: Sur vous.
6: Oui.
5: Vous êtes à peu près à quoi, 3 mètres, là ?
6: Oui, 3,50 mètres.
5: 3,50 mètres. Oui. Donc là, par contre, si je veux faire la mise au point sur le micro, je peux.
6: Oui.
5: Là, par exemple, et là, je vous vois flou.
6: Mais c'est normal.
5: En termes de cinématographie, quand on fait le choix de ces zones floues et de ces zones nettes, ça veut bien sûr dire beaucoup dans le plan.
6: Exactement. Nos auditeurs peuvent faire l'expérience que vous venez de faire, c'est-à-dire mettez vos doigts devant vos yeux et concentrez-vous dessus. Vous allez voir que le cerveau va faire le point sur les doigts et vous allez voir l'arrière-plan flou. Mmh. Faites le contraire, fixez l'arrière-plan et vous verrez vos doigts flous. Mais nous, dans la vie, le cerveau n'arrête pas de faire le va-et-vient et on ne se pose pas du tout la question. Eh bien, pour une prise de vue, ça fonctionne exactement pareil, sauf que la caméra n'a pas de cerveau. Il faut un assistant opérateur qui ajuste la mise au point et il faut choisir en fonction de la scène que l'on fait, où est-ce qu'on va mettre la mise au point, où est-ce qu'on va laisser les zones de flou. Parce que cette profondeur de champ, on la calcule, on peut le savoir. On peut savoir, ça se calcule optiquement, précisément. Il y a des tables, maintenant c'est sur des applications. On sait en fonction des conditions, on sait très bien quelle est la zone de profondeur de champ. Et alors là, je parlais du phénomène physiologique, qui est le phénomène physique, le phénomène optique, qui est la réalité. Mais c'est que la profondeur de champ, ça intervient dans la mise en scène. Parce que placer le point, placer les zones de point, c'est le réalisateur qui est concerné. C'est lui qui, on lui dit, voilà, les conditions sont telles qu'on est amené à faire ci ou ça. Et ça rentre complètement dans la conception de mise en scène et c'est primordial.
5: Alors, est-ce que c'est possible, Jean-Paul, d'avoir une netteté sur un premier plan et aussi sur une personne qui est un peu plus éloignée ?
6: Oui, on connaît les limites de la profondeur de champ. On peut complètement la travailler. Par exemple, je vais prendre le film Citizen Kane d'Orson Welles. Alors, les plus jeunes ne le connaissent peut-être pas, mais ça a été un film qui, au niveau du cadrage, au niveau de la prise de vue, a été un film clé. Il date de 1941 et c'est le premier film d'Orson Welles qui est quand même un réalisateur des plus primordiaux dans le cinéma mondial. Et justement, toute la mise en scène d'Orson Welles a été de jouer sur cette profondeur de champ. Il y a de très grands décors qui écrasent les personnages. Et justement, il a utilisé des grands angles, parce qu'avec des téléobjectifs, on ne peut pas voir la profondeur de champ. Ils ont éclairé énormément pour pouvoir fermer le diaph, parce qu'à l'époque, les pellicules n'étaient pas du tout de la sensibilité que sont les capteurs d'aujourd'hui. Mais le grand angle induisait des déformations. Qu'à cela ne tienne, ils ont construit les décors à l'inverse de la déformation pour que ça redevienne droit. Mais ça, c'est les hautes performances des grands génies du cinéma.
5: Et quand on parle de focale, alors est-ce que les focales, c'est lié aussi à la profondeur de champ?
6: Oui. Alors, ce qu'on appelle la focale, là, j'ai simplifié, c'est les grands angles ou les téléobjectifs. On caractérise l'objectif par une distance, un 50 mm, un 35 mm. Eh bien, c'est ça la distance focale. Et cette distance, c'est ce qui caractérise si on a un grand angle ou si on a un téléobjectif. Alors, pour simplifier, plus le chiffre est petit, 20 mm, 35 mm, plus on a un grand angle, plus on va vers les 100, 150, 200, 400 mm. Là, ce sont des téléobjectifs.
5: Quand on parle de courte et longue focale, c'est ça?
6: Exactement, c'est tout à fait ça. Grand angle ou courte focale, longue focale ou téléobjectif.
1: Cameron avait dit par rapport à la 3D relief, quand il avait fait Avatar et qu'on parlait de la 3D relief et où on lui demandait... Est-ce que c'est quelque chose pensé qui va prendre de l'ampleur où tout sera en 3D relief et tout? Et Cameron disait, le problème là-dedans, c'est qu'à partir du moment où on fait de la 3D, ça implique des choix de mise en scène qui ont à voir avec la courte focale. Et il parlait notamment de Michael Mann, il disait, quelqu'un comme Michael Mann, c'est hyper intéressant, mais lui qui aime beaucoup tourner en longue focale, en 3D, ça rend rien. Ça sert à rien de faire ça, quoi.
5: Donc la longue focale, ça va permettre quoi comme type d'image?
6: Eh bien, ça permet d'aller chercher loin.
5: Est-ce que ça écrase un peu les distances?
6: Oui, oui et non, ça écrase les perspectives. Il y a l'image très classique d'un film policier.

0: C'est Grostik sur Radio Campus Bordeaux. On est ensemble jusqu'à 20h et on va parler pendant une heure de jeux vidéo avec Ludovic. Salut.
1: Salut, salut.
0: Avec Léo.
2: Et salut tout le monde.
0: Avec Nathan.
3: Bonsoir.
0: Avec Joris.
4: Et bonsoir.
0: Et enfin avec Mélissa.
5: Bonsoir.
0: Alors aujourd'hui, c'est une thématique un peu fourre-tout qui nous a été proposée par Mélissa. Elle va vous dire deux mots après ça.
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0: Alors, Mélissa, on va parler de quoi ?
5: Alors oui, un peu fourre-tout parce
0: un peu provoque.
5: La thématique est assez large et peut-être que certains se sentiront concernés. Alors, je propose comme question, est-ce que le jeu vidéo, c'était mieux avant ? Ce qui est une question peut-être assez provocante, mais pas tellement, parce que ça va vachement dépendre de votre interprétation. Pourquoi avant ? Est-ce que c'est en termes techniques ? Est-ce que c'est un rapport peut-être plus personnel ? Est-ce que c'est un rapport aussi, sans doute, à la nostalgie, à la perception qu'on a du jeu, comment il évolue, etc. Donc, pour vous, est-ce que le jeu vidéo, c'était mieux avant ? Qu'est-ce que ça vous évoque, en fait, ce truc de se dire « c'était mieux avant »
0: et... Mais avant quoi ?
5: Ben oui, justement, Nicolas, avant quoi ? Je te pose la question. Donc voilà, qu'est-ce que ça vous évoque ? Est-ce que pour vous, c'est pas du tout vrai, etc. Joris, je vois que tu lèves la main.
4: Ben je pense que je vais faire la réponse chiante que tout le monde fera peut-être un peu, mais c'est oui et non, évidemment.
1: Quel enfer !
4: Plan de parti, oui, non.
1: La vision macroniste.
4: Voilà, nuance après. Non, parce que moi, je pense quand même, j'ai pas envie de dire oui, parce qu'aujourd'hui, je trouve qu'on vit une époque formidable où il y a des limites, c'est des centaines de jeux qui sortent par jour. Et en fait, tu peux trouver ton bonheur absolument de partout. Il y a des studios indés qui peuvent faire n'importe quel jeu. Toi-même, tout seul, si tu maîtrises un peu tout ce qui est code, la création de jeux vidéo, tu peux créer tes propres jeux. Ça crée une espèce d'émulation qui est merveilleuse, je trouve, dans l'époque actuelle. Malgré tout, les contraintes commerciales font qu'on a des jeux de moins en moins... qui ont de moins en moins d'âme, je trouve. Et c'est là où je disais peut-être mieux avant sur l'exemple que je prends souvent. Il y avait des docus que je regardais sur la création des Pokémon notamment. Et ils expliquaient un truc sur lequel devaient composer absolument quasiment tous les développeurs de jeux vidéo dans les années 90, début 2000, fin 80. C'était comment on crée un jeu avec toutes les contraintes qu'on a, en fait. Et je trouve que... ce côté contrainte, en fait, ça les obligeait à regorger de ressources dans la création, dans la créativité, pour pouvoir contourner toutes ces contraintes et faire un jeu à la fin. Et je trouve que ça générait quelque chose de particulier. Et ça donnait aussi... les gens qui créaient des jeux vidéo, j'ai l'impression que c'était des gens qui étaient plus touche-à-tout. C'était des vrais artistes, autant que des développeurs ou des concepteurs ou peut-être avec des métiers qu'on a aujourd'hui qui sont beaucoup plus spécifiques en fait. On a une création qui est peut-être plus mécanique aujourd'hui. À l'époque, c'était vraiment, il y avait des concepteurs, des gens qui étaient passionnés, qui étaient un peu touche-à-tout, et ça pouvait créer justement des jeux merveilleux qui ont traversé les âges et qui les rendent mieux, peut-être mieux qu'aujourd'hui.
0: C'est bien ce que tu dis, surtout la deuxième partie était vraiment top.
4: C'est étonnant ça.
0: Alors moi, je ne sais pas si c'était mieux avant. Déjà, moi, je dis jamais c'était mieux avant les jeux vidéo. C'est pas mon truc de dire d'opposer les époques, etc. Après,
5: mensonge.
0: Non, c'est pas du tout. Non, parce que les
5: menteur.
0: Jeux. Alors, il y avait des trucs qui étaient mieux avant, mais ça, je pense qu'on va tous être d'accord. Les notices dans les boîtes de jeux, les jeux qui sortaient, qui étaient finis.
5: Oui, de ouf.
0: Il y avait aussi plus
5: de. Juste.
0: Il y avait aussi beaucoup plus de différences. Entre les jeux qui sortaient sur console, entre les différentes consoles. Si tu avais une Sega Mega Drive, tu jouais vraiment, vraiment pas au même jeu que si tu avais une Super Nintendo. Ça s'est vachement atténué aujourd'hui. Il y a beaucoup de jeux qui sortent à la fois sur PlayStation 5 et Xbox, sur Switch 2, etc. Il y a moins de variété par console. Il n'y avait pas la dématérialisation qui a fait beaucoup de mal aux jeux vidéo pour moi. Il n'y avait pas la nécessité d'être connecté à Internet. Et il n'y avait pas cette communauté relou et ce harcèlement en ligne qui est assez désastreux. Voilà, donc il n'y avait pas ça. Il y avait Sega. Voilà, donc déjà, voilà. Il y avait peut-être plus de jeux originaux, peut-être un peu moins de suites aussi, parce que là, on en est rendu sur certaines sagas, je ne sais pas combien de suites. On jouait rapidement, c'est-à-dire on branchait notre console, on mettait la cartouche, on jouait tout de suite, c'était rapide, il n'y avait pas à se connecter, à attendre, etc. Il n'y avait pas à installer des jeux. Tu jouais très très vite, voilà. Il n'y avait pas d'obsolescence programmée du matos aussi. Voilà, donc on a des consoles. Aujourd'hui, tu branches une NES, elle marche. Dans 50 ans, je ne sais pas si on branche une PS5, je ne sais pas si elle fonctionne. En tout cas, je n'ai pas de boule de cristal, mais on verra. On en reparlera dans 40 ans, si on est encore potes.
5: Je croyais que c'était si t'étais encore vivant, mes potes.
0: Voilà. C'était de matériel très résistant, avec beaucoup moins d'électronique aujourd'hui. C'était pas des gros PC, donc sujet à pas mal de problèmes techniques. Voilà, et j'en passais des meilleurs. Il y avait beaucoup plus d'un effort qui était mis sur les packaging. Il y avait plein de choses qui, on peut dire, étaient mieux avant. Voilà. Après, là, j'ai pas parlé des jeux. J'ai parlé vraiment un petit peu, mais j'ai parlé vraiment de choses qui, pour moi, ça n'a pas été une évolution en mieux. Voilà, ça n'a pas été du progrès sur les choses que j'ai dit. Oui, Joris et Nathan.
4: Ouais, rapide, après peut-être j'anticipe un peu, mais je me dis, sur les gens qui pensent que le jeu vidéo c'était mieux avant, après c'est leur droit de penser ça, mais je pense quand même qu'il y a peut-être ce petit syndrome du fait que ce qui est resté dans les annales, évidemment, des jeux anciens, c'est les classiques, en fait. Donc, on peut avoir cette vision déformée de se dire, bah, en fait, ce qui sortait avant, c'était que des jeux exceptionnels et énormes, sachant qu'on ne va pas se le cacher, déjà dans les années 90, début 2000, même dans les années 80, il y avait quand même des merdes aussi qui sortaient. Et on peut avoir ce truc de se dire, mais en fait, c'était un âge d'or, il n'y avait que des jeux exceptionnels, mais ce n'est pas forcément le cas comme aujourd'hui. Il y a énormément de jeux pourris qui sortent, et je pense que c'est un truc qui est partagé par toutes les époques.
0: Je pense qu'il y a plus de jeux pourris aujourd'hui, parce qu'il y a aussi beaucoup plus de jeux qui sortent.
4: Oui, c'est proportionnel aussi, ouais, effectivement. Ouais.
0: Nathan.
2: Moi, je vais défendre quelque chose qui se fait beaucoup actuellement dans l'industrie, et que j'ai la sensation que sur le plateau, peut-être il y a beaucoup de gens qui ne vont pas être d'accord avec moi, mais que moi, je trouve qu'il y a plutôt une bonne chose, c'est justement cette profusion de suites et de remakes qui arrivent régulièrement. Moi, je ne les vois pas d'un mauvais œil. Exemple très simple, la saga Resident Evil, qui en ce moment a un espèce d'immense retour avec du coup le 9e opus, Requiem, qui est encensé par les joueurs, alors peut-être un petit peu trop, mais en tout cas, il est énormément apprécié. Et bien que j'avais la sensation que les autres Resident Evil, que ce soit le 8 ou le 7, avaient aussi quand même rassemblé beaucoup de joueurs et de joueuses, le 9 a fait beaucoup de bien à la licence, et ça a permis aussi de remettre sur le devant de la scène des jeux qui n'étaient pas forcément appréciés ou qui étaient vraiment discutés comme des jeux pas forcément très bons, comme par exemple le 5, qui est également revenu sur le devant de la scène parce que avec l'arrivée du 9, il y a eu une réappréciation des personnages de Resident Evil, dont Chris Redfield, Sheva Alomar et Albert Wesker, qui sont dans le 5. Et donc, sur Internet, on s'en donne à cœur joie à reprendre des moments du 5, ce qui m'a donné envie d'y jouer. Alors que moi, je discute énormément et je remets beaucoup en question la position des classiques dans le jeu vidéo. Je ne retiens absolument aucun plaisir à jouer à des vieux jeux. Je m'en suis rendu compte assez récemment. J'ai fait Resident Evil 4, le premier, l'original. Je l'ai trouvé abominable dans ses contrôles. Je n'ai pas aimé la gestion camion Ben. Je n'ai pas aimé la gestion...
0: Ça, c'est parce que tu n'as pas joué à Resident Evil en 96-16.
2: Ben, justement, dis-toi que je me suis dit que ça irait mieux parce que avant...
0: C'est quand ta date de naissance?
2: 2002.
0: Voilà.
2: Oh là là. Non, mais attends. Dis-toi que j'ai joué aussi au remake du premier où du coup, ils ont gardé le point de vue de caméra original. Je n'ai pas non plus aimé ce point de vue. Je suis peut-être trop habituée à des points de vue contemporains.
0: Mais tu as commencé avec lequel?
2: Mais du coup, j'ai commencé avec le 1 remake.
0: Non, mais en tout premier temps, tout premier Resident Evil.
2: Le 1 remake.
0: Mais ben voilà, donc déjà, c'est pas mal.
2: Mais
0: T'as vu l'évolution?
2: Ben oui, mais je n'ai pas fini parce que j'ai trouvé ça vraiment pas... Je n'ai pas pris de plaisir. Et tout ça pour dire que du coup, les remakes, moi je trouve ça bien parce que ça permet à des joueurs comme moi qui n'ont pas forcément envie de se remettre, de se replonger dans les lourdeurs de gameplay qui étaient imposées par les contraintes techniques très probablement, ou par la machinerie, ou par que sais-je, plein de paramètres. Ça permet d'apprécier une histoire qui est remise au goût du jour avec soit des nouvelles choses, soit... Alors ça peut être raté en restant sur Resident Evil, Resident Evil 3, et probablement un des pires remakes vidéoludiques dont j'ai connaissance, pour le simple fait qu'ils ont complètement compressé l'histoire et qu'ils ont réduit les séquences de gameplay au maximum et qu'ils n'ont pas fait honneur au jeu de base qui est un grand jeu. Mais là où le remake du 4 a été un bon remake, le remake du 2 a été un bon remake, et moi j'attends avec grande impatience le remake du 5 pour pouvoir cette fois-ci faire la différence, parce que je réussis à jouer au 5.
0: Léo et après Mélissa.
3: Alors d'abord, on veut le remake de Code Veronica avant celui du 5.
2: Mais il arrive avant le 5.
0: Autrement, si vous rebranchez une Dreamcast, ça marche encore et très bien.
3: Faut encore avoir une Dreamcast.
5: Ou une Wii.
3: Mais tu vois, c'est marrant que tu
0: parles. Code Veronica sur Wii.
5: Non, mais ah, oui, ça remarche.
3: Sur GameCube. Non, mais c'est marrant, Nathan, que tu parles de la maniabilité de Resident Evil, parce que à l'époque, on se disait, ah, c'était horrible. Et aujourd'hui encore, on se dit c'est horrible. Mais en fait, c'était un choix aussi.
0: Tu trouvais ça horrible à l'époque quand le jeu est sorti?
3: En fait, ouais, la maniabilité de Resident Evil. Alors moi, je trouvais ça. En fait, c'est chiant. Il faut appuyer en haut pour que le personnage avance. Et en fait, on appuie sur les touches pour qu'il tourne. Donc, on a l'impression de contrôler un tank, mais c'était voulu parce que t'as des ennemis qui sont très mortels, mais très lents. Mais toi, en même temps, t'es pas maniable. Donc, ça rajoute de la tension. Mais du coup, quand le 4 est sorti et qu'on a tous vu le gameplay, on s'est dit mais c'est incroyable, c'est génial, c'est le progrès. Et c'est pour ça que j'aime bien les remakes du 2 et du 3 qui reprennent le gameplay du 4, parce que ça donne un nouveau regard, en fait, une nouvelle manière de jouer à des vieux jeux. Mais en fait, aujourd'hui, c'est intéressant de voir ce gameplay-là, parce que ça faisait tout l'intérêt du jeu, mais ça demande un effort, oui, pour se plonger dedans. Mais en fait, pour en revenir vraiment à la thématique, moi, j'ai toujours attendu le jeu vidéo d'après. En fait, je me rends compte depuis tout petit, puis même encore aujourd'hui, les sorties, tout ce qui sort, même si on n'est plus émerveillé comme à l'époque, comme dans les années 90, où on inventait littéralement la roue, la peinture, enfin, tout était une innovation et un progrès technique. Donc aujourd'hui, on n'a plus ça forcément, mais c'est intéressant de voir quand il y a des remakes qui sortent. Bah, le remake du 4, notamment de Resident Evil 4, qui est intéressant, c'est que c'est quasiment le jeu de base. Léon est toujours un énorme camion Ben, mais il y a des améliorations en fait qui prennent en compte le progrès des mécaniques du jeu vidéo et qui en font un jeu de son temps, aussi bien en 2026 qu'en 2005. Donc ça, c'est chouette. Et après, il y avait les progrès techniques aussi quand j'étais petit, quand la 3D est arrivée, mais on avait des étoiles dans les yeux. Bon, après, quand on a vu les premiers jeux PlayStation, on s'est dit, là, c'est un peu dégueulasse. Mais, je sais pas, les Final Fantasy avec le 7, on se disait, ok, c'est de la 3D, c'est cool, c'est impressionnant, ça reste moche. Et après, il y avait les cinématiques dedans. Et les cinématiques, oh, mais ça nous faisait rêver. On disait, ah, mais c'est des films, c'est tellement beau, rien n'est aussi beau. Et après, il y a eu la PlayStation 2 qui est arrivée. On s'est dit, mais les jeux, on joue comme dans les cinématiques, c'est de la même qualité. C'était incroyable. Et je sais pas, en fait, et j'ai toujours cette sensation de que ce qui arrive après m'excite toujours, même si c'est moins novateur ou quoi. Mais faut pas non plus que la nostalgie nous plombe. C'est très bien, la nostalgie, il faut la garder. C'est ce qui fait la culture du jeu vidéo, et que c'est un art qui a une culture et qui traverse l'histoire. Mais je sais pas, je trouve que ce qui sort encore, même si c'est peut-être moins original, ça le reste. Il y a des nouveautés, mais faut pas non plus être nostalgique à fond.
0: Mélissa,
5: t'as tort.
3: Nuance est partie comme ça.
5: Écoutez, moi, j'assume, je suis une militante anti-néolibéralisme. Et je vais vous expliquer. J'ai besoin d'un peu de temps, j'espère que vous allez être attentifs.
4: Arrête de jouer alors.
5: Le jeu vidéo, c'était mieux avant. Voilà, c'était mieux avant. En fait, plus le temps passe et moins c'est bien. Et ce qui est bien, c'est ce qui s'inspire d'avant. Je m'explique. Moi, par exemple, je suis attirée par les jeux qui sont vraiment expérientiels et qui ont un discours. Donc moi, les jeux très très longs avec un lore hyper étendu où on va passer des heures à designer son perso et à capter les mécaniques et à savoir qu'il faut aller dans l'inventaire et qu'après l'inventaire il grossit et qu'il faut aller appuyer sur le joystick gauche pour aller chercher la potion, machin truc et tout, ça m'emmerde. Voilà, ça m'emmerde. Donc là, j'ai fait une petite liste de jeux. J'ai fait une petite liste. Moi, ce qui me touche, alors je sais pas pourquoi c'est comme ça chez moi, mais ce qui me touche, ça va vraiment être les jeux indés. Parce que je trouve que aujourd'hui, ce qui manque, ce que Joris a très bien dit au début, c'est qu'avant, c'était des équipes beaucoup plus restreintes. Il y avait une vision dans la création du jeu. Et moi, c'est ça que je trouve intéressant. C'est un peu le souffle artistique et de création. C'est-à-dire qu'avant, on créait des jeux parce qu'on avait une idée en tête et on voulait qu'elle se matérialise comme ça. Et je trouve que ça se ressent. Comparer, ça ne veut pas dire qu'un jeu qui n'a pas cette étincelle-là n'est pas un bon jeu ou qu'on ne va pas y prendre du plaisir et qu'on ne va pas l'apprécier, etc. Mais par exemple, à Ubisoft, c'est le cas dans tous les studios de AAA, ils vont créer un jeu, il y a une succursale à Montréal, il y a une succursale à Bordeaux, il y a une succursale au Japon, ils vont communiquer, ils vont s'envoyer les trucs, ça va faire un jeu à la fin, pouf pouf, blablabla, personne ne se connaît, personne ne se parle. Moi, ça, je trouve ça un peu désolant, ça fait vraiment un peu... jeu monté un peu de toute pièce,
0: puzzle,
5: qui est vraiment dans cette logique de rentabilité économique, de profusion. Enfin, maintenant, le jeu vidéo, c'est un peu comme du porno. Je m'explique, je vais expliquer après. Mais, non, mais... Par exemple, moi, un jeu que j'ai adoré, c'est Soldats Inconnus, Mémoire de la Grande Guerre. Il y a eu le jeu Gris aussi, qui avait été un carton, qui est un jeu indé. D'ailleurs, les créateurs du jeu Gris, c'était des développeurs qui bossaient dans un studio des AAA et qui étaient saoulés, en fait, par la manière dont ils faisaient les jeux. Et en fait, par le hasard, une rencontre avec un artiste donc, qui a fait la direction artistique de Gris. Mais ils ont décidé de faire un jeu indé. Ça leur redonnait espoir et un souffle artistique dans le fait de créer des jeux. Et il y a un jeu aussi que j'ai pas encore joué. Je pense à Gilles à chaque fois parce qu'il en parlait tout le temps, le Disco Elysium. Il en parlait tellement que ça m'avait saoulé et du coup j'avais jamais testé le jeu. Mais je sais pas qui en a reparlé là récemment, mais du coup je me suis intéressée un peu à la création de Disco Elysium et c'est assez génial. C'est un mec, en fait, à la base il était chanteur dans un groupe de rock. Et il a toujours été intéressé par le côté dystopie, steampunk, révolution française. Et dans un premier temps, il a écrit un roman avec un peu cette idée d'univers et d'histoire qu'il avait envie de dire. Le roman a été bof. Enfin, ça a pas rencontré son public. Et il a gardé cette idée en tête et il s'est dit qu'il allait le développer en jeu de rôle et puis en jeu vidéo. Et moi, je trouve ça hyper bien. Justement, ces gens... qui ont absolument envie de créer quelque chose d'original. Et, enfin, quand vous lisez l'histoire de Disco Elysium, elle est folle. Enfin, ils ont imaginé plus de 6000 scénarios différents. Ça a pris des années à concevoir, à étendre le jeu, etc. Alors, quand je dis c'était mieux avant, ça ne veut pas dire... Enfin, il y avait déjà des jeux à licence qui étaient pourris. D'ailleurs, je vais en parler tout à l'heure dans ma chronique. Il y avait déjà un peu une quête de la rentabilité de faire le jeu facile. Enfin, par exemple, quand Harry Potter sortait au cinéma, 6 mois après, il sortait le jeu vidéo. C'était une cata. Enfin, en termes de gameplay,
0: ça sortait le jour presque la sortie du film.
5: Non, quasiment. Mais oui, vraiment, ça sortait avant le DVD.
3: Il y a même
5: vous dire.
3: Le jeu du Seigneur des Anneaux, Le Retour du Roi, est sorti avant le film.
4: Vrai, ouais.
5: Donc, c'est pour vous dire, mais juste pour terminer. Donc, moi, je trouve que c'était peut-être mieux avant parce que le jeu vidéo n'était pas aussi développé en termes d'économie qu'il l'est aujourd'hui. Et donc, c'est plus difficile aujourd'hui de se faire une place dans la création pour être original en créant un jeu vidéo, parce que créer un jeu vidéo, ça demande des moyens. Il y en a qui arrivent, qui font une cagnotte, ils sortent le jeu, ça marche bien, ça rencontre son public, etc. Mais je trouve aussi que on est un peu noyé, c'est-à-dire qu'il y a de plus en plus une scission. Ça fait un peu comme dans le cinéma, film indé versus blockbuster, où il y a des gens qui vont vraiment jouer au Fortnite, au FIFA, aux jeux un peu bourrins, où on va tirer longtemps sur les ennemis, etc. Et j'ai vraiment l'impression qu'il y a une habituation à ces mécaniques de jeu où on veut toujours plus bourrin, toujours aller plus loin. Et il y a un peu une désensibilisation au côté artistique, souffle de création dans les jeux. Ah, et moi, c'est ça qui me manque un peu, je trouve.
3: C'est marrant, je suis pas tout à fait d'accord là-dessus, mais vas-y, Ludo.
0: Ludovic, on t'a pas entendu encore.
1: Non,
0: tu es sage comme une image.
1: Ça arrive peu. Non, mais parce qu'en fait, enfin moi, c'est un débat qui est évidemment intéressant. Je me suis questionné énormément, mais moi, ma position est étonnante pour quelqu'un qui est fondamentalement conservateur comme moi. C'est que
0: il analyse ça lui-même, en fait.
1: Exactement. C'est qu'en fait, moi, je pense que le jeu vidéo est mieux aujourd'hui parce que. Pourquoi ? Parce que je pense qu'aujourd'hui, on a plus de possibilités parce que les outils sont devenus de plus en plus simples. En fait, aujourd'hui, je ne vais pas dire que n'importe qui peut faire son jeu vidéo, c'est pas aussi simple que ça. Mais aujourd'hui, c'est plus simple pour une petite équipe de sortir un jeu vidéo, tandis qu'avant, il fallait tout de suite beaucoup d'argent parce qu'en effet, ben, les infrastructures étaient chères. Pour sortir, il fallait forcément sortir sur console vu que le jeu PC était moins important. Donc en effet, il fallait payer des licences, etc. Donc je trouve qu'aujourd'hui, par cette palette et cette facilité à créer des jeux vidéo, ça permet normalement à tout le monde de, en effet, s'y retrouver. Mais je suis assez d'accord avec Mélissa sur un point, c'est qu'en effet, aujourd'hui, on voit un clivage dans le jeu vidéo, quelque chose qui, je pense, n'arrivait pas à l'époque. Allez, je vais dire à mon époque, mais je pense encore plus à l'époque de Nicolas, c'est qu'en effet, comme tout le monde jouait au même jeu vidéo, ça crée une espèce de communauté de destin, pour citer Ernest Renan, qui fait qu'en fait, on avait tous une histoire commune, une vision commune, une langue commune. Enfin, il y avait vraiment enfin, cette espèce de nation jeu vidéo qui faisait que tout le monde avait les mêmes inspirations, tout le monde jouait au même jeu. Tandis qu'aujourd'hui, il y a un peu les joueurs de jeux vidéo Utopia et le genre de jeux vidéo Megarama, c'est-à-dire qu'en effet et moi en effet ça me choque, c'est-à-dire que ça me choque quand je vais par exemple dans des conventions de jeux vidéo ou alors ça m'arrive encore des fois de traîner dans des tournois de jeux vidéo etc, de voir qu'en effet qu'il y a des joueurs qui avaient mon âge il y a très longtemps, mais en fait leur perspective du jeu vidéo c'est vraiment les mêmes jeux auxquels ils jouent, c'est-à-dire évidemment FIFA, Call of, etc., et Fortnite, ils jouent qu'à ça. Et en fait, leur expérience du jeu vidéo n'a absolument rien à voir avec la mienne. Et évidemment, on n'a pas le même âge. Mais quand moi, j'avais leur âge, moi, je jouais aux jeux vidéo que les trentenaires jouaient. Donc, en effet, il y avait un... Et je m'en souviens, d'ailleurs, sur les forums de jeux vidéo, etc., même si on avait une barrière de l'âge, une barrière de l'expérience, il y avait quand même une expérience commune parce qu'on jouait à peu près au même jeu, même si ce n'était pas toujours, en effet, les mêmes jeux. Mais des fois, j'ai l'impression d'être une espèce de bobo bordelais qui regarde des films iraniens en noir et blanc. Je ne parle pas, évidemment, de la situation géopolitique, évidemment. Qui aura des films iraniens en noir et blanc à Utopia et de me retrouver face à des mecs qui aura des tuches. Et en même temps, ben, il faut des gens qui aura des tuches parce qu'il faut un jeu vidéo populaire, il faut un cinéma populaire parce qu'en effet, c'est des gens qui n'ont pas envie de se prendre la tête. Et pour eux, le jeu vidéo, c'est vraiment que cathartique, donc qu'une espèce de libération d'impensés qu'ils ont durant la journée. Donc au lieu de taper leur prof, de taper leur femme, de taper les gens, ben, en fait, ils tuent des gens dans le jeu vidéo. Donc en effet, à la limite, c'est très bien, mais ils vont pas plus loin. Et je trouve que peut-être il y a un lien qui manque pour réunir le bobo bordelais d'Utopia qui regarde des films iraniens en noir et blanc et le mec qui va au Megarama regarder les touches. Et il y a un lien qu'il n'y a pas. Et je trouve que c'est assez dommage. Voilà.
0: Oui, ben c'est ce que je remarque aussi au cinéma, hein, c'est que l'entre-deux n'existe pas. Et il faut le créer, il faut recréer cet entre-deux, etc. Ce qui est beaucoup plus à mettre vraiment au crédit du jeu vidéo d'aujourd'hui, pour moi, c'est la variété de joueurs qu'on a. Il y a beaucoup de filles qui jouent aux jeux vidéo, c'était vraiment pas le cas dans les années 80, il y en avait pas. Dans les années 90 un peu plus, mais ça commençait à se démocratiser peut-être un petit peu. Mais c'est vrai qu'il y avait, c'était les gamins qui jouent aux jeux vidéo jusqu'à les 25 ans, et puis voilà. Aujourd'hui, c'est quand même qu'on voit la moyenne d'âge des joueurs de jeux vidéo aujourd'hui, elle est à 35 ans je crois la moyenne d'âge, ça veut dire que ça touche beaucoup plus de monde qu'avant les jeux vidéo. Donc ça, c'est vraiment positif. C'est-à-dire qu'aujourd'hui, on n'a plus honte quand on joue, quoi. En fait, hein, on peut jouer à tout âge. C'est pas un souci. Et les filles jouent beaucoup, autant presque que les garçons. Surtout parce qu'il y a des jeux vidéo sur mobile. Hein. Ça aide. Et puis ça fait que les chiffres, il faut quand même les prendre avec des pincettes, etc. Mais quand même, il y a cette ouverture dont le jeu vidéo avait besoin, qui s'est faite. Pas avec les jeux vidéo d'avant, mais qui s'est faite plutôt avec les jeux vidéo d'aujourd'hui. Peut-être sous la houlette de Nintendo, qui a imaginé des gameplay, des nouveaux types de gameplay et des manières de jouer tout simplement sur certaines consoles, qui ont peut-être démocratisé, ouvert un petit peu la voie à autre chose pour le jeu vidéo. Je pense notamment au double écran de la DS qui se joue avec un stylet. Je pense à la Wii et sa Wiimote. Enfin, et la Switch aussi, c'est un bon exemple aussi de console un peu nomade, mais aussi qu'on peut brancher à la télé. Enfin, il y a plein de choses qui... Ils ont fait en sorte que plus de gens et plus de familles, plus de gens différents s'intéressent aux jeux vidéo. Et ça, ce n'était pas le cas du tout dans les années 90. Hein. Ça, c'est clair.
1: Et Raphaël n'est pas là, mais si Raphaël était là, il dirait à quel point la Wii... Tu fais parler des absents maintenant. Comment ?
0: Tu fais parler des absents.
1: Voilà, je fais parler des absents, mais comment la Wii était et est encore aujourd'hui, ce qui est fou, parce qu'aujourd'hui on est quasiment deux générations plus tard, que la Wii est encore jouée, est encore extrêmement active dans les EHPAD,
0: oui,
1: etc. Et il y a des compétitions de Wii Sport, etc.
0: Heureusement qu'il y a des dragons sur les manettes. Hein.
1: Exactement. Et même si en effet c'est pas forcément le jeu vidéo auquel nous on joue, bah en effet c'est bien qu'il y ait une proposition de jeu vidéo pour Tati, Yvette et Mamie Jacqueline qui en effet est en EHPAD. Et donc, enfin, à une expérience de vieillesse qui est peut-être un peu plus chaleureuse que juste faire des mots croisés et de regarder Arabesque.
0: Nathan,
2: je vais juste faire appuyer ton propos, Nicolas, sur la représentation notamment des femmes joueuses. Là, cette fois-ci, dans l'espace public, parce qu'il y a aussi un truc qui est super avec notre époque, c'est l'émergence du streaming en direct, notamment grâce à Twitch. Et moi, ce que j'apprécie particulièrement, c'est que maintenant, on a passé un cap dans la représentation des joueuses, puisqu'on a aussi des femmes d'un certain âge qui maintenant osent se montrer sur Twitch, dont une à laquelle je pense, qui est suivie par énormément de monde, qui je crois maintenant vit du streaming et qui joue pas à Animal Crossing, qui joue à Call of Duty, qui font de la compétition.
5: C'est qui ?
2: Tactical Granny.
5: Ça va.
3: Ah oui, c'est vraiment une grand-mère.
2: Ah oui, c'est, ouais. Elle a 70 ans ou 60 ans. Et en fait, c'est pas un cas. Enfin, elle, c'est un cas isolé parce qu'elle en vit, mais c'est pas la première femme d'âge mûr que je vois jouer à des jeux compétitifs en direct sur stream, et c'est en train de devenir quelque chose qui se normalise, là où on sait à quel point les injures misogynes sur ce genre de jeu sont tellement présentes auprès des femmes. Alors j'ose même pas imaginer pour une femme d'âge mûr, et ça c'est vraiment quelque chose qui n'aurait jamais été permis il y a 10 ans, 5 ans.
0: Non, mais c'est vrai. Joris.
4: Ben, je continue un peu sur la représentation du jeu vidéo, et ce que tu disais aussi, c'est ça va te pair aussi avec la considération du jeu vidéo, et c'est pour là, je pense, qu'on a fait pareil une avancée. Avant, le jeu vidéo, c'était plus de niche, et un peu comme tu le disais, c'était un peu le loisir pour enfants, quoi. Là où maintenant, vraiment, il y a beaucoup plus de considération pour le jeu vidéo. Enfin, c'est vraiment pris comme un art à part entière. Et il y a beaucoup plus de respect qui est donné sur le jeu vidéo, sur un peu son historique, sur son histoire, sur toutes ses particularités, sur tout ce qu'il fait. Et petit à petit, alors c'est encore un peu le cas, et je pense que ça aura la dent dure, malheureusement, la relation entre les médias et le jeu vidéo, où pendant, franchement, facile 20 ans, on s'est tapé des... oui, alors les attentats, le terrorisme, c'est la faute des FPS. Oui, et il y aura toujours encore, mais quand même, je trouve, même au niveau des médias, ça se sent que de plus en plus, quand même, il y a du recul qui est pris sur le jeu vidéo, et c'est un média qui est beaucoup plus respecté. Pour ça, aujourd'hui, je trouve ça bien, vraiment, on a une bien meilleure considération du jeu vidéo qu'avant.
2: Même au niveau de la médecine. Hein.
4: Oui, aussi,
2: ouais. Encore stigmatisé.
0: Mélissa.
5: Oui, oui, bien sûr, il y a des choses mieux aujourd'hui, évidemment. Non, mais c'est vrai que pour le côté fille, enfin après, là moi j'ai 28 ans, mais déjà quand j'étais à l'école, enfin il y avait quand même pas mal de filles qui jouent aux jeux vidéo.
0: T'étais à l'école, alors c'était début 2000. Des années 2000.
5: Ouais, plutôt. Non, j'étais. Oui, ouais, je sais plus.
0: tu sais plus quand c'est, ouais, que t'étais petite.
5: Ouais, entre, okay, je sais pas, 2005, 2006, quelque chose comme, voilà, ça.
4: On t'a démasqué, t'es une réputante.
5: Mais après, c'est vrai qu'il y a des choses. C'est vrai qu'il y a des, il y a des choses qui sont mieux aujourd'hui. Par exemple, moi, je trouve ça bien que sur le Nintendo Online Shop, là, il y a tout le temps des jeux qui sont en promo. Donc, c'est beaucoup plus accessible, en fait, pour acheter des jeux. Des fois, il faut juste attendre un petit peu et on peut avoir un jeu qu'on voulait vraiment pour
0: pas très cher. Ouais.
5: Pour pas très cher. Ça, c'est vraiment bien parce
0: après,
5: que...
0: Après, t'avais des boutiques d'occasion aussi. Hein,
5: ouais, mais bon, quand même, c'était pas non plus hyper répandu. Là, on est à portée de main, on peut avoir un jeu pas cher, même quand on veut pas trop,
0: oui,
5: y mettre d'argent.
0: Mais combien de jeux t'achètes par rapport au jeu que tu joues?
5: Non, pas tant que ça. Moi, je suis assez raisonnable. Ben, gérez-vous, hein, les gens. Et oui, il y a des choses qui sont mieux, comme la représentation des femmes, etc. Mais après, c'est vrai que, ben ça, on en a déjà discuté dans un gros stick, mais je pense qu'il y a peut-être trop de jeux en fait. Il y a juste trop de jeux. Et donc, avec la profusion de jeux qu'il y a aujourd'hui, c'est peut-être pas évident de médiatiser ou de s'y retrouver sur quel est le vrai état des lieux autour du jeu vidéo aujourd'hui, en fait. Parce que les expériences sont différentes. Il y a plus ce destin commun dont tu parlais. C'est vrai que moi, par exemple, je me suis fait plein de potes à l'école parce qu'on joue au même jeu. Et aujourd'hui, il y a tellement de jeux, de joueurs différents que, alors si, il y a quand même des grosses communautés.
0: Je pense que les gamins et les ados, ils jouent tous au même jeu.
1: Oui,
0: aussi,
1: ils jouent tous à Fortnite.
5: Oui, bien sûr, mais ils jouent tous à Fortnite. Mais je trouve que, après, peut-être c'est un avis de vieille, mais pour moi, jouer à Fortnite, c'est pas top. Ou Apex, ou tout ce que vous voulez. Je trouve quand même que...
4: Ça commence.
1: Aïe.
5: Non, mais je sais pas. Par exemple, à l'époque, après, c'était différent. Le jeu en ligne n'était pas aussi développé qu'aujourd'hui. Donc, on partait de son expérience individuelle du jeu. Et après, on le mettait en commun. Or, aujourd'hui, c'est différent. Moi, je sais pas, j'expérimente pas. Donc, je suis pas trop légitime à donner mon avis. Mais on va déjà jouer à un jeu, on est connecté en ligne. Et du coup, on va se mettre en relation avec des personnes qu'on connaît pas, etc. Mais il y a aussi peut-être une logique pour que les gens restent le plus longtemps possible. Bon, bref, c'est pas grave, je vais pas repartir sur ça, on n'a pas beaucoup de temps. Mais oui, c'est assez partagé. Mais c'est vrai que moi, je suis quand même un peu nostalgique de cette époque où il y avait peut-être moins de jeux, du coup, on pouvait plus facilement parler des mêmes jeux ensemble. C'est vrai qu'il y avait des choses qui étaient un peu plus abouties, comme la boîte, la notice, un peu les goodies qui étaient gratuits. Maintenant, si on veut une boîte, etc., c'est un truc en plus, c'est une version de luxe.
0: Qui est très cher,
5: qui est rare. Donc, il y a à boire et à manger, mais c'est vrai qu'en tout cas, moi, je trouve le côté accessibilité des jeux, il y a plus de propositions. C'est bien aussi avoir beaucoup, ça ne veut pas dire forcément que c'est mal. C'est différent, mais je regrette un peu ce qui était, mais il y a des choses mieux aussi aujourd'hui, c'est vrai.
0: C'est important aujourd'hui de signaler aussi que sur n'importe quel système, que ce soit sur Switch, sur PlayStation 5, sur Xbox, il y a le jeu vidéo qui a pris conscience de son histoire, en fait. C'est pour ça qu'on a tous ces remakes, ces ressorties, ces rééditions, etc. Donc ça, à partir du moment où ils prennent en compte ça, aujourd'hui, dans le jeu vidéo d'aujourd'hui, ben, ça peut contenter beaucoup de publics différents. Et en fait, c'est très très bien de faire ce truc. Alors ça permet aussi de générer de l'argent, hein, faut pas et de ne pas laisser ça à l'émulation, par exemple. C'est-à-dire, on propose toujours à la vente, même des jeux un peu anciens, etc., pour refaire de l'argent avec. Donc il y a un côté mercantile, mais c'est aussi un travail d'archivage, un travail vraiment sur l'histoire qui est bien pour moi. Léo, tu vas finir.
3: Ouais, non, c'était pour rejoindre ce que disait Joris. C'est, en fait, ce qui est... Et Mélissa, en fait, c'est vrai qu'il y a beaucoup trop de jeux qui sortent aujourd'hui, c'est pas nécessaire. Mais ce qui est chouette, c'est qu'il y a une beaucoup plus grande variété qu'avant. Et en fait, aujourd'hui, il y a des jeux vidéo pour tout le monde. Je suis pas sûr que des jeux comme Gris, Dordogne, tous les jeux indés auraient pu sortir avant parce que t'avais quand même quelque chose d'attendu par les constructeurs qui étaient aussi les éditeurs. Ça laissait un peu moins de place à ce qui aurait été considéré comme des ovnis à l'époque. Mais ce qui est chouette aujourd'hui.
0: T'avais des ovnis,
3: bien sûr. Tu vois, je pense à Another World, Flashback. Mais aujourd'hui, c'est tout un pan du jeu vidéo. Et ce qui est cool, c'est que tout le monde considère le jeu vidéo aujourd'hui. Et on ne peut plus dire comme avant, moi, j'aime pas les jeux vidéo. Parce qu'il y a de tout. C'est comme dire, j'aime pas le cinéma. T'en as de tout pour tout le monde et
0: ou
3: pour tous les goûts.
0: J'aime pas la bande dessinée.
3: J'aime pas la bande dessinée. C'est qu'en fait, il y aura forcément quelque chose qui va parler à quelqu'un. Et moi, il y a un dernier truc qui m'a frappé à Noël. C'est que toute ma vie, mes parents m'ont reproché, m'ont fait culpabiliser de jouer aux jeux vidéo. Et à Noël, ils m'ont demandé, on met toujours la musique, il y a la famille, c'est les repas, tout ça. Et ils m'ont demandé de mettre la musique de Clair Obscur, Expédition 33.
5: Oh, wow.
3: Parce que, et c'est là que je me suis rendu compte que mes parents s'intéressaient enfin aux jeux vidéo parce qu'ils se sont rendus compte que la musique était belle. Il y a une esthétique derrière qu'ils ont adorée et qu'en fait, il y avait des vrais artistes derrière. Et je me suis dit, ok, ça avant, il n'y avait pas.
0: Il n'y avait pas, mais ils étaient là, les artistes.
3: Mais ils étaient là, ouais.
5: La chronique musicale.
1: Oui, nous sommes vendredi. Le lundi de Pâques est derrière nous. Le tombeau est vide et le Christ est ressuscité. Nous sommes dans ce que l'Église appelle l'octave de Pâques, la semaine du miracle, la semaine où la vie triomphe de la mort et où on l'espère tous voir s'accomplir notre propre miracle. Prions ensemble, mes frères, pour qu'un tel miracle touche Enfin, Radio Campus Bordeaux, prions ardemment pour que le saint projet Erasmus Plus soit la lumière tout au long du chemin de croix de notre comptabilité. Que l'Europe nous accorde enfin une véritable résurrection financière. Amen. Car en matière d'épreuves, nous avons vu des choses bien sombres autour de cette table. N'est-ce pas, frère Léo ? Toi qui as dû subir, dans l'humilité la plus totale, le calvaire d'accueillir à ton micro deux étudiantes de Kedge, deux marchandes du temple. Étaient-elles là pour laver les pieds des pauvres ? Non. Elles nous ont parlé de, je cite, « défilé de mode immersif pour inclure les gens ». Le Seigneur a multiplié les pains, frère Léo, mais elle multiplie les shotguns pour avoir les meilleures places près du One Away. Pardonne-leur, Léo. Laisse ces concepts de bobo au vestiaire de ta miséricorde. Mais Léo, cependant, ne te crois pas absous de tout péché pour autant, car à la droite du Père se trouve sœur Mélissa. Et sœur Mélissa te dévisage comme si tu étais l'antichrist. Pour elle, tu n'es pas un martyr, Léo. Tu es un ignoble spéciste. L'agneau pascal ne t'a pas suffi. Il a fallu que tu t'adonnes au péché de chair en dévorant Brigitte et Carla, les propres petits cochons de ta bien-aimée. Un festin de l'infamie. Comme si ce massacre ne suffisait pas à ta damnation, on te voit faire des pèlerinages impies sur les chapiteaux du cirque Zavata, cautionnant l'esclavage des bêtes de foire. Puisses-tu un jour, frère Léo, trouver la rédemption.
3: Mais j'y vais pas en plus.
1: Sacrifier des animaux innocents pour son propre intérêt. Voici une transition toute trouvée pour notre méditation vidéoludique. Car aujourd'hui, je vous amène dans les terres interdites de Shadow of Colossus. Oh, putain. C'est l'histoire d'un jeune cavalier qui pactise avec un dieu ancien pour ressusciter la femme qu'il aime. Le dieu accepte, mais le prix à payer est terrifiant. Le héros doit abattre sans pitié 16 colosses de pierre, des créatures majestueuses et pacifiques, sacrifiant à chaque meurtre un morceau de son humanité. Le prix de la folie pour atteindre la résurrection, comme notre Seigneur. Une folie que sœur Mélissa connaît tellement très bien. Shadow of Colossus n'est pas qu'un jeu vidéo, c'est le fruit de discorde de ton propre foyer, Mélissa. Car pour abattre ces pauvres colosses, ton compagnon, frère Joris, a laissé sa santé mentale sur l'autel du gameplay. Il a ragé, il est devenu fou, possédé par le démon de la frustration, hurlant sur son écran. Joris a perdu son âme pour que le héros sauve la sienne. Pour illustrer cette longue descente aux enfers, nous allons écouter l'œuvre Koi Otani, Demise of the Ritual, la fin du rituel. Pour ce vendredi de Pâques, que le Seigneur protège l'esprit de Joris, qu'il pardonne aux étudiantes de Kedge, qu'il sauve le compte en banque de Radio Campus, et prions tous pour l'âme de Brigitte et Carla.

0: OVNI. Objet vidéoludique non identifié.
1: Une petite chose sans voix pourvue d'un pouvoir magique qui n'est pas le sien. Une maison qui murmure en réponse. Posez la mauvaise question et vous risquez de réveiller une entité qui se souviendra de votre nom. Une promesse dévoilée par la biographie Steam du jeu dont j'avais envie de vous parler aujourd'hui. Karimara, Beneath of the For... Attends, ouh là là, je reprends. Ça, il est un peu dur à dire. Karimara, deux points, Beneath the Forlorn Limbs. Donc ce qui veut dire en français, Karimara sous les membres délaissés ou Karimara sous les membres abandonnés. Et en effet, ce petit jeu indé de 45 minutes ne m'a pas laissé indifférent. Car il y a de ces expériences singulières et mystiques qui réussissent à nous capter en l'espace de quelques secondes, tellement le mystère à la paire belle et que le frisson de l'enquête nous rattrape. Nous jouons un Karimara, un petit être magique ressemblant à un petit lutin ou un farfadé, muet, dont la mission est de pratiquer des exorcismes pour guider les âmes perdues. Comme je l'ai dit juste avant, nous jouons un personnage en première personne, dénué de parole. Fort heureusement, il tire ses pouvoirs de déduction grâce à des cartes qu'il va pouvoir obtenir en interagissant avec les éléments du décor et ainsi que en discutant avec les protagonistes qui l'entourent. Ces cartes vont lui permettre d'interagir avec les habitants de la maison et au fur et à mesure, résoudre le mystère qui surplombe cet étrange endroit. Au-delà de l'histoire, Karimara, c'est le projet d'un seul homme, le développeur et illustrateur français Bastinus Rex, qui nous emmène dans un univers visuel très particulier. Entre la broussaille d'une forêt habitée par des êtres étranges et merveilleux, l'esthétique l'eau polie et une gestion de la luminosité particulière, donc pour ceux qui ne savent pas, l'eau polie, c'est justement la 3D de PS1, Bastinus Rex a réussi à nous plonger dans une ambiance d'enquête aussi troublante que féerique. Cette courte aventure est éditée par Critical Reflex. Donc en fait, c'est les éditeurs derrière Buckshot Roulette, Mouthwashing, No I'm Not a Human et Eclipsium, d'autres expériences vidéoludiques réputées pour être déroutantes, dont leur point commun est d'avoir toutes fait parler d'eux sur les réseaux sociaux. À ma grande déception, Karimara n'a pas eu ce traitement. Pourtant, entre une direction artistique léchée, un doublage français particulièrement efficace et travaillé, des énigmes dont le principe est simple, mais qui peuvent s'avérer complexes,

0: dure à peu près entre 45 minutes et une heure. Ça peut sembler très court, mais en ce qui me concerne, j'ai une affection toute particulière pour les jeux assez courts. Car, généralement, ils redoublent d'ingéniosité pour surprendre le joueur et pallier à leur faible durabilité. Je pense notamment aux opus de la série Monument Valley de Utsu Game et aux jeux Journey et Flower de That's Game Company et Annapurna Interactive. C'est pour cette raison que Karimara vient prendre une place dans le panthéon de mes meilleures expériences vidéoludiques aux côtés de Journey. Et sachez que si vous achetez le jeu, ça motivera peut-être Bastinus Rex à faire un nouvel opus. Et entendez-moi bien, j'ai besoin d'un nouvel opus. Et peut-être qui sait qu'avec ses achats, il aura la possibilité de le publier sur d'autres plateformes comme GOG ou sur d'autres machines comme la PS5 ou la Switch et la Switch 2.
1: Ou la Dreamcast.
0: Ou la Dreamcast, si tu veux. Ça pourrait aller sur... Et franchement, maintenant que j'y pense, ça pourrait être un jeu Dreamcast. En attendant, je vous encourage à également suivre Bastinus Rex sur la plupart de ses réseaux, notamment sur itch.io, donc une plateforme où vous pouvez trouver les jeux de développeurs indépendants, à prix réduit, voire parfois gratuit, où vous pourrez trouver ces autres jeux qui ne sont pas sur Steam. Je tenais aussi à vous dire que Bastinus Rex est en ce moment en train de créer un nouveau jeu, Trip, dont la démo est déjà disponible sur Steam. Alors, allez-y, c'est gratuit.
2: Le test.
1: Merci Nathan, et on laisse la parole à Mélissa, qui peut faire un test, moitié quoi ?
3: Opinion.
1: Opinion. Faut le mettre, jingle et opinion aussi.
3: Ouais, vas-y.
0: Les opinions reloues de Mélissa.
3: Mais il n'y a pas que mes opinions qui sont reloues, il y a ce putain de soleil qui m'assomme la gueule depuis... Du coup, j'enlève le micro, oh, ça va mieux. Putain, non mais c'est insupportable. J'ai la migraine, enfin, c'est horrible, mais bref... Enfin, pour les auditeurs, il y a le bâtiment, Enfin, c'est horrible. Bon. Alors, aujourd'hui, je vais vous parler d'une chronique qui est chère à mon cœur et que j'ai intitulée Anna Montana sur DS, un jeu médiocre, un souvenir magnifique. Alors, j'ai découvert récemment une information que mon enfant intérieur refuse catégoriquement d'accepter. Anna Montana sur DS, enfin, tous les jeux d'ailleurs, sont notés 5 sur 20. 5 sur 20.
1: Mais où ?
3: Ouais, quasiment partout. Des fois 6 sur 20, mais bref. Voilà. Autrement dit, selon une partie de la critique vidéoludique, les heures que j'ai passées à vouloir vivre le meilleur des deux mondes, relevées non pas du bonheur, mais de l'accident industriel. Alors évidemment, avec du recul, il faut être honnête. Le jeu n'était pas beau, le gameplay était assez mou, ou inexistant, et on sentait très bien qu'on n'était pas face à un chef-d'œuvre, mais face à un produit dérivé conçu pour rentabiliser jusqu'au bout une franchise Disney gigantesque. D'ailleurs, j'en parle parce que là, ça a été les 20 ans d'Anna Montana. Et ils ont fait un épisode spécial d'une heure sur Disney Channel.
4: Qui est incroyable.
3: Franchement, Miley Cyrus, ça ressemble toujours à Anna Montana. Alors, elle est toute refaite et tout, mais elle ressemble quand même. Donc, elle n'est pas si refaite que ça. Bref. Et pourtant, je reste persuadée qu'il y a dans cette note quelque chose d'un peu injuste. Parce que Anna Montana sur DS, ce n'était pas seulement un jeu médiocre, c'était aussi un objet culturel très révélateur. Pensé pour étendre le lore, prolonger l'attachement des fans et transformer une série en univers total consommable, jusque sur console portable. En gros, ce n'était peut-être pas un grand jeu, mais c'était un très bon produit Anna Montana et ce n'est pas tout à fait la même chose. Déjà, il faut se replacer dans le contexte. À l'époque, Anna Montana, ce n'est pas juste une série, c'est un empire. C'est Miley Stewart, adolescente ordinaire le jour, pop star la nuit, ou l'inverse, selon le planning. C'est Disney Channel en pleine puissance. C'est des albums, des concerts, des produits dérivés, des chambres entières redécorées en rose et violet, comme je l'ai fait, et oui. Et surtout, une promesse très simple, mais extrêmement efficace.
1: T'as changé la déco depuis ou pas ?
3: Oui, bien sûr. Ah. On pouvait être à la fois banal et exceptionnel. Discrète et célèbre. Collégienne et idole mondiale. Et ça, c'est fort. Hein, aujourd'hui, dans une société où les influenceurs qui habitent à Dubaï sont des modèles de réussite et de moralité. Enfin non, ils sont pas moraux. Bon, bref, je m'égare. Bref, pour toute une génération, Anna Montana, c'était irrésistible. Et c'était souvent approuvé par les parents, d'ailleurs. Donc forcément, quand une licence marche aussi bien, on ne s'arrête pas à la télévision. On étend, on décline, on exploite, on colonise tous les supports disponible. Et parmi eux, la Nintendo DS. Le

0: raisonnement commercial derrière le jeu est limpide. Des millions de petites filles regardent la série, adorent le personnage, veulent les chansons, les vêtements, l'univers, la double vie, la perruque, la scène, les paillettes. Que fait-on ? On leur vend la possibilité de devenir Hannah Montana pendant quelques heures. Et quand je dis on leur vend, ce n'est pas une métaphore. Le jeu repose entièrement sur cette logique-là. Pas sur une audace technique, pas sur une inventivité folle, pas sur un level design qui allait faire trembler l'industrie. Non ! Il repose sur un désir de proximité avec la franchise. Le jeu dit en substance « Tu aimes Hannah Montana ? Très bien. Maintenant, tu peux l'emmener avec toi partout sur ta Death Rose, dans la voiture, dans ta chambre, chez tes grands-parents, quand tu joues avec ton chien, dans ton salon, dans ton lit, quand tu devrais déjà dormir. Et commercialement, ça, c'est brillant. Alors oui, il faut le dire franchement, le jeu était moche. Il faut être honnête avec soi-même, avec ce qui s'est passé et la Nintendo DS aussi qui était limitée. Visuellement, c'était pas ce qu'on appelle un sommet. Ce n'était pas les... comme une catastrophe nucléaire, comme Tchernobyl, mais ce n'était pas non plus une merveille. On était dans cette esthétique très particulière des jeux sous licence des années 2000, un peu comme les Léa Passion, des personnages reconnaissables à peu près de loin, des décors fonctionnels, une mise en scène minimale, et cette sensation constante que tout l'argent était parti dans le logo, pas dans la finition. Le gameplay aussi, lui, était présent. Voilà, on avance, on clique, on fait des mini-jeux, on remplit des objectifs, on participe à de petites séquences censées donner l'impression qu'on est au cœur de l'univers Hannah Montana. Ça fonctionne, voilà. C'est pas désagréable au point d'être injouable, mais c'est pas non plus passionnant au point d'être formidable. Ouais, c'est une sorte comme un thé tiède, voilà. C'est un entre-deux assez typique de beaucoup de jeux dérivés. Et il faut rappeler aussi, il faut aussi appeler les choses par leur nom. Ce jeu comptait énormément sur les fans filles. Hein. Je sais pas quel garçon a joué à Hannah Montana. Avez-vous joué à Hannah Montana ?
1: Non.
2: Voilà. Mais ça donne envie.
0: Ce jeu comptait énormément sur les fans filles pour aller saouler leurs parents jusqu'à obtenir la fameuse cartouche. Et je dis ça sans mépris, mais avec une immense tendresse sociologique. Le vrai moteur économique de ce type de jeu, c'est l'attachement préalable. On n'achetait pas Hannah Montana sur DS parce qu'une démo avait convaincu la planète entière que le jeu allait révolutionner le média. On l'achetait parce qu'on aimait déjà Hannah Montana. Le jeu ne créait pas le désir, il captait un désir déjà là. Et c'est précisément pour ça qu'il est intéressant, parce qu'il montre très bien comment fonctionne une franchise à son apogée. Elle ne propose pas seulement des récits, elle organise une présence continue. La série à la télé, c'est un rendez-vous, le CD, c'est une écoute, le poster, c'est une déco, et le jeu vidéo, bah, c'est l'immersion. Même si elle est imparfaite, même si elle est bancale, même médiocre, ça reste une immersion quand même. Et là, je trouve qu'il faut être un peu plus nuancé sur cette fameuse note de 5 sur 20. Est-ce que c'est un grand jeu ? Non. Est-ce qu'il est techniquement impressionnant ? Pas du tout. Est-ce qu'il exploite la licence avec une subtilité rare ? Non plus. Mais est-ce qu'il remplit sa fonction de produit dérivé ? Bah oui, assez clairement. Il permettait à son public de prolonger l'expérience, d'habiter un peu plus l'univers, de toucher du doigt la fiction et de passer de spectatrice à participante, même dans des formes très limitées. Et je crois qu'il y a là une forme de malentendu critique assez classique. On a souvent jugé ces jeux comme s'ils promettaient la même chose que des grandes productions généralistes, alors qu'ils relevaient d'un autre contrat culturel complètement différent. Donc, en somme, on lui demandait peut-être d'être un bon jeu, alors qu'il voulait surtout être un bon prolongement de la marque avant tout. Et donc, bon, ça a peut-être pas aidé aussi au niveau des critiques. Parce qu'au fond, il y a une manière très particulière de regarder ce genre de jeu de haut, comme si le simple fait d'être rose, pop, féminin, accessible, destiné à des ados, suffisait à le rendre immédiatement dispensable, comme si un objet pensé pour les filles ne pouvait être qu'un sous-produit, jamais un objet digne d'attention.
2: Qu'est-ce voilà. qu'on fait on débat un peu sur ça ou
0: Ah mais j'ai encore du temps.
2: Ah oui.
0: Ah mais ok, mais je pensais qu'il y avait quelqu'un d'autre après moi.
2: J'avais une chronique, mais là j'ai plus le temps. Hein.
0: Ah ouais, t'as 7 minutes.
2: Non, c'est pas assez.
0: Ah bon, ok. Bah voilà, Hannah Montana banger. Hein, oui, le jeu était pas beau, le gameplay était bof. C'était un jeu sur la rentabilité. Mais pour le coup,
2: c'est
0: ouais.
2: un produit dérivé en fait.
0: C'est un produit dérivé, c'est exactement, simple, c'est ça.
2: Alors, est-ce qu'un produit dérivé mérite plus que 5 sur 20 ? Je ne sais pas. Il y a des très bons produits dérivés. Hein. Par exemple, les figurines Star Wars, ça, c'est des super produits dérivés.
1: Toute objectivité.
2: Et ça fait travailler
0: mais toutes
2: l'imaginaire.
0: Les figurines ne sont pas réussies non plus.
2: Non, exactement. Mais ça fait travailler l'imaginaire. Les gamins qui achetaient les figurines, ils recréent les scènes du film.
1: Vrai, ouais. Mais oui, mais attends. Etc. Le jeu Anna Montana, dans les années 2000, la 98% des testeurs de jeux, c'était des mecs, jeunes adultes.
3: Aussi, ouais, c'est vrai.
0: Trentenaires.
1: Mais qu'est-ce que tu veux qui... C'est clairement pas la cible. T'avais plein de jeux qui sortaient sur DS à l'époque et sur Wii, qui étaient pour les petites filles, machin, et c'était pas du tout testé. Le test rendait pas compte de ce que c'est c'était, vrai. À qui ça s'adressait, est-ce que c'était efficace, comme tu viens de le faire, Mélissa. Mais évidemment, le gros barbu qui va au Hellfest, il va pas s'acheter Anna Montana.
0: Mais après, je sais pas, parce que normalement, pour moi, un bon critique, c'est aussi quelqu'un qui arrive à se mettre dans la peau de la cible en question et de prendre en compte ces critères-là. Et c'est pour ça que je parlais de mépris dans ma chronique. Je pense qu'il y a un mépris pour vraiment ce type de jeu-là, parce qu'il y a d'autres jeux où la cible, c'est plutôt des enfants. Moi, j'ai joué à la franchise Hamtaro, et les Hamtaro sont bien notés. Donc c'est bien que là il y a eu un effort fait du côté des critiques pour se mettre dans la peau de la personne qui va jouer à Hamtaro. Mais Hamtaro, c'est dérivé d'un animé.
4: Oui, c'est très japonisant.
0: C'est très japonisant. Donc peut-être ça correspondait peut-être un peu plus au lore des critiques aussi. Et là vraiment Anna Montana, je pense, c'est pas passé. Là c'est la pop star Disney.
1: C'était moins genré aussi Hamtaro.
0: Rose bonbon. Oui. Oui, c'est des animaux, etc. Des animaux. Donc c'est différent. Ouais.
4: Et je pense que tu as très raison. Et c'est pour ça d'ailleurs que, sans revenir dans la chronique, le jeu vidéo était mieux avant, etc. C'est que je pense par exemple aujourd'hui que les critiques sont mieux aujourd'hui, paradoxalement, parce qu'aujourd'hui on a, par les réseaux sociaux, par YouTube, par plein de choses, on a accès à des critiques de jeux vidéo très spécialisées. Enfin, par exemple, moi qui aime beaucoup les tactical RPG, moi il y a des mecs un peu bizarres qui ont 30 000 abonnés sur YouTube, qui sont inconnus de personne, qui sont des mecs, c'est des mecs japonisants un peu bizarres. Ben, moi, leur avis sur les tactical RPG japonais à la Fire Emblem à l'ancienne ou à la Tactics Ogre, etc., pour moi leur avis est important, parce que je sais que ce qu'ils cherchent dans ce jeu-là, dans ces jeux-là, c'est ce que moi cherche. Mais l'avis de Tartampion, de Gamekult, avec tout le respect, de jeuxvideo.com, etc., j'en ai un peu rien à foutre. Et c'est pour ça que ce serait bien, alors je sais pas si aujourd'hui il doit y en avoir, et c'est pour ça que ce serait bien qu'aujourd'hui, et j'espère qu'il y en a, des testeurs ou testeuses qui sont spécialisés en Léa Passion, en Anna Montana, qui permet vraiment de rendre compte, en effet, aujourd'hui j'ai une gamine de 7-8 ans qui est fan d'Anna Montana, qu'est-ce que je dois lui donner en termes de jeu, quoi.
1: T'en as, alors je te rejoins pas du tout sur le mec qui a 30 000 abonnés, son avis compte, et pas le journaliste, mais bon, ça c'est un tout autre débat. Mais aujourd'hui, dans le peu de journaux et de médias de tests de jeux vidéo qui restent, que ce soit en ligne ou en papier, tu as des journalistes spécialisés par genre mais aussi par tranche d'âge, parce que t'as les vieux de la vieille qui sont là depuis les années 90, mais t'as aussi les nouveaux qui ont grandi avec des jeux Anna Montana, des jeux à licence, etc. Donc en fait, comme ça continue à sortir, ils savent aussi s'adresser, parce que eux, dans leur jeunesse, n'avaient pas ce retour journalistique. Donc heureusement, il y en a.
4: Voilà. Heureusement.
2: Mais après, le journaliste de l'époque qui se trouve devant Anna Montana, le jeu vidéo, est-ce qu'il est objectif ? Est-ce qu'il n'est pas un peu misogyne aussi ? Tu vois, c'est ça que...
1: La misogynie, ça passe moins dans les médias que dans les années 90.
2: Mais justement, il y en avait beaucoup.
1: Oui, il y en avait beaucoup à l'époque. Oui.
2: Et à l'époque, là, tu jouais. Anna Montana, c'est pas sorti hier. Hein. C'était.
4: Ah oui, c'est au moins 20 ans, je pense. Hein.
0: Ah oui, tout à fait, ouais.
2: Et donc, à l'époque, hein, je veux dire, les tests de jeux vidéo, c'était écrit essentiellement par des hommes. Bah, ouais. Hein. Il y avait très peu de filles.
4: Et en hôtellerie.
0: Oui, il y a 15-20 ans.
2: C'était vraiment.
4: Vas-y.
3: Non, je disais juste, après, pour la défense des testeurs aussi, je pense quand même qu'ils notaient le jeu en tant qu'objet vidéoludique. Donc il notait quand même le gameplay, la qualité du jeu en général. Et souvent, on va pas se le cacher, la qualité était moindre. Et je pense que c'est surtout pour ça qu'il dégommait un peu le jeu. Et peut-être il manquait de recul, effectivement, sur ce qu'on disait. Se mettre à la place d'une gamine de 9-8 ans qui est, fan de Anna,
2: simple, hein.
3: Qui est fan de Anna Montana et qui peut-être, effectivement, avec un gameplay de nul, avec des animations pourries, avec un mauvais scénario, elle pouvait trouver ça génial et être transportée par le jeu. Mais je pense pas qu'ils étaient si... faut pas non plus rendre les testeurs d'il y a 20 ans comme des gros geeks caverneux qui chiaient sur tout ce qui ressemblait pas à ce qu'ils aimaient.
2: Se poser la question pour
3: ça. Après, c'est vrai, ça se pose. La question se pose, effectivement.
0: Je pense que tu as raison de nuancer parce que si on prend les jeux Harry Potter, moi j'achetais souvent les jeux après le film. Pour continuer l'expérience en fait, et la plupart des jeux Harry Potter sur DS c'était une cata, comme je disais, enfin le personnage il avait des traits même de loin, enfin bref, enfin c'était trop bizarre, et en fait il y a quand même ce truc de, ils savaient que le jeu allait se vendre tellement il y avait une communauté, il y avait des fans, et quand même des fois il y a des jeux qui sont sortis, c'était un peu du foutage de gueule quoi. Ils savaient que le jeu allait se vendre, donc ils faisaient pas d'efforts sur la direction artistique, sur le level design, etc.
2: Merci à tous et à dans 15 jours.
4: À dans 15 jours.
0: Salut.
4: Salut. Salut. Salut. Salut. Salut.

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tu me tiens par la barbiche. Alléluia, alléluia. Eh oui, vous avez reconnu le générique, mais tu me tiens, je te tiens par la barbichette. C'est un petit classique du cinéma français. Un petit morceau disco, hein, un petit Jean-Yann, me semble. Donc, allez, c'est le jour du soigneur qui démarre. Bonsoir, Mysteria Akamoris, qui est à la technique. Bonsoir à vous, mesdames, messieurs, mesdemoiselles, pareil qu'on le dit plus, mesdames, messieurs, ça je sais plus. Donc, allez, on démarre par une belle histoire. Le saviez-vous ? Non, je déconne. Il était une fois, une nuit de 2019, devant Trax, sur Arte, je découvrais un drôle de gars masqué. Il portait un Stetson et chantait une country plus proche du gothique que du clan des vaches habituels. Donc, je me suis dit, tiens, on dirait que Malcalmond a décidé d'inviter chez lui des ex de Joy Division pour faire un bœuf façon country, façon It's the North, on dirait bien, non ? Et le résultat de ce regard, de cette chose qui m'a pris aux tripes et partout, le résultat, c'est un album incroyable qui est devenu culte depuis, tout comme son chanteur, son comment dire, fabricant, son... C'est Orville Peck avec le superbe album Pony qui était sorti chez Sub Pop en 2019. Le morceau de ce soir, c'est Dead of Night. Je crois que je vous l'ai déjà passé, mais c'est pas grave, j'adore ce morceau.

Restons sur le continent américain. Le collectif canadien Cracloud, mené par Zakoï, est un collectif à part. On se soigne de son mal-être, de son mal-vécu en faisant de la musique. Et depuis 2020, il y a quatre albums particuliers, jouissifs et prenants. On y parle de galères, de retour à la vie, tout en faisant une musique hypnotique, dansante, totalement DIY et non marketée. La vie selon Zak. Cracloud avec Marathon of Hope, c'est tiré de Peace and Purpose, leur dernier album qui est très bien. On part où ? À Chicago, oui, avec un Chicagoan post-punk band. Oui, c'est Stuck. Stuck est revenu avec un troisième album, un album direct et avec une touche pop plus marquée qu'à son habitude, peut-être parce qu'ils sont passés en trio maintenant. En tout cas, cela reste toujours efficace et attractif. C'est le morceau Punchline que vous écouterez ce soir. Eh bien, on y va.

Pour ceux qui prendraient le train en marche, je vous rappelle que vous êtes dans le jour du soigneur sur Radio Campus à Montpellier. Alors, on va continuer avec qui, avec quoi? Ben, avec caméra. Mon poteau, l'inspecteur Gary, sait bien que le docteur Martineau aime beaucoup le kraut. C'est pour ça que régulièrement, il m'offre une petite perle teutonne, ou non. Ici, salé, c'est donc caméra. Ils sont bien allemands. Ils confectionnent un kraut moderne qui ne déplairait pas à Bic. Et ma foi, c'est... Pas mal du tout. Affenfaust, c'est le morceau de ce soir. Il est tiré d'un album qui s'appelle Phantom of Liberty, qui est sorti en 2016. Et on dit merci, inspecteur Gary. Et on enchaînera avec... avec qui, avec quoi, encore une fois. Born Bad, Discardé, 45, reprise, Forever Pavot, Les Aventures de Tintin, Phase B de la Boom, Décollage, vous avez compris, Forever Pavot, Les Aventures de Tintin, c'est maintenant... Non.

Cette version kraut légèrement acide est vraiment fantastique. Merci monsieur Forever Pavot. Iguana Death Cult a tenu toutes ses promesses à Tinal ce vendredi dernier. J'avoue que j'aurais préféré les voir ailleurs que dans le patio, mais franchement, quel concert. C'était dingue, fantastique, un des bests du festival de la semaine dernière. Swinging at Ghost, qu'ils ont joué d'ailleurs, sera le titre de ce soir. Ensuite, tu vas aller prendre ton gel douche et tu peux prendre une bonne douche acide. Acid Rain avec A Place to Bury Strangers.

Ça fait du bien de se faire décaper les oreilles. Allez, un petit peu de pub. Retour de I Love Patio à Victoire 2 vendredi prochain. Donc, nous sommes le combien le vendredi prochain? Je sais plus. Quel jour on est, mon cher? Quel jour sommes-nous? Le 9? Voilà, voilà. Ça. Voilà un gars de la technique qui a la tête sur les épaules. Ah, on m'a pas entendu, il me dit c'est vrai. Donc c'est le 12. Donc I Love Patio avec Dirty Boots, Couteau et Buzzkill qu'on vous a déjà passé ici, et Artère Fémorale, Dancing Club qui va passer des disques. Allez-y à 19h. Attention, ça risque d'être plein s'il fait bon. Donc on va rester, on va continuer plutôt à ne pas faire dans la dentelle avec qui, avec quoi. On va partir au Colorado Springs même, retrouver un combo punk rock énervé, deux filles, deux gars, ça braille, ça joue fort et c'est fait. Féministe à souhait, Bikini Kill, Addicts, ce gang est pour vous, c'est Cheap Perfume et on va s'écouter Dead If I Do. On enchaînera avec Sprints, et oui, on va rester dans l'urgence, avec leur très bon dernier album, ce soir c'est Need.

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1: Vise ta casquette de camionneur sur ta caboche, guisse les clés de contact là où il faut, démarre, baisse les fenêtres, pose nonchalamment ton bras sur la portière et envoie Avalanche of Snow. C'est un titre du dernier album de Kurt Weill qui va trop bien et c'est pour toi mon ami.

Lazy, lazy, lazy, lazy, lazy. C'était le moment lazy de l'émission. On part retrouver les Québécois de Cola. Oui, les Québécois de Cola sont de retour avec leur post-punk mélodique. Un album un tantinet plus tendu que le précédent, oui.

il est plus tendu, plus sec. Des guitares qui sonnent plus métalliques, un petit peu comme Wire. Voilà, moi je valide cet album, il est très très bien. Il s'appelle Cost of Living Adjustment et le morceau de ce soir c'est Edge Sitting.

Voilà, l'émission touche à sa fin, on va se quitter, mais d'abord encore un petit peu de propagande culturelle. Samedi soir au Dancing à 7, vous aurez droit à un superbe concert. Michel Clou vient faire le baladin et vous chantez sa musique qui cogne bien, avec en première partie Part-Time Legends. Oui, on les aime bien ici, on vous en a passé plusieurs fois. Voilà, donc rendez-vous samedi aussi au Dancing, comme la veille, avec I Love Patio. Je vous fais le bisou, on se quitte avec Weird Nightmare. Le morceau, c'est Little Strange, tiré de leur dernier album. Ah purée, qu'est-ce qu'il est bon cet album. Alex Atkins, c'est l'ex-chanteur de Meds. Et ma foi, il est aussi bon en faisant de la power pop un petit peu punky que quand il faisait de la noise avec Meds. Voilà, je vous remercie, merci à la technique. À la semaine prochaine pour un nouveau Jour du Soigneur.

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5: Pour notre premier son de ce soir, je vous propose d'écouter Daft Punk avec le titre Harder, Better, Faster, Stronger.

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1: Pour notre deuxième son de ce soir, je vous propose d'écouter Gorillaz avec le titre Magic City.

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1: Et maintenant, je vous propose d'écouter French 79 avec le titre Hold On.

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1: Avant la première pause poésie de ce soir, on s'écoute tout de suite Daft Punk avec le titre Dearest.

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1: Et pour notre premier poème de ce soir, je vous propose d'écouter André Chédid avec un poème qui se nomme « L'autre ». L'autre d'André Chédid. Je est un autre, Arthur R. À force de m'écrire, je me découvre un peu. Je recherche l'autre. J'aperçois au loin la femme que j'ai été. Je discerne ses gestes, je glisse sur ses défauts. Je pénètre à l'intérieur d'une conscience évanouie. J'explore son regard comme ses nuits. Je dépiste et dénude un ciel sans réponse et sans voix. Je parcours d'autres domaines, j'invente mon langage et je m'évade en poésie. Retombée sur ma terre, j'y répète à voix basse invention et souvenir. À force de m'écrire, je me découvre un peu et je retrouve l'autre. »

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1: De retour pour la musique sur Vapor Station et on va s'écouter Pony Run Run avec le titre Hey You.

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1: Et maintenant, on s'écoute Tête Macrée avec le titre Sports Car.

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1: Et maintenant, un classique de mes années lycée, on va s'écouter Yuxek avec le titre Tonight.

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1: Et c'est déjà l'heure de notre deuxième pause poésie de ce soir. On va s'écouter du coup Orjan Nielsen avec le titre Ascend juste avant.

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1: C'est déjà l'heure de la deuxième pause poésie. Et du coup, on s'écoute un poème de Rita Benjeloun qui se nomme Fleur Bleue. Fleur Bleue de Rita Benjeloun. Jeune rêveuse, ainsi je te nomme. Rebelle, or ton charme attire les hommes. Tes yeux et tes cheveux, aux couleurs de miel, on t'a souvent baptisée souveraine telle une abeille. Tu donnes sans rien attendre d'autrui. Tu t'investis dans ce que tu fais, et cela l'inouï. On remarque la différence dès le premier regard, et on ne peut cacher qu'on te porte de l'égard. Mais on n'ose pas t'approcher par peur qu'on fasse du mal, fragile fleur, et on s'éloigne aussi vite que le vent pour te souffler. Hélas, un nouveau tourment, toutes tes rêveries ne durent pas, et malchanceuse souvent tu te vois. Et tes yeux ne brûlent plus de joie, et tu n'oses plus faire aucun pas. Petite fleur bleue, ne baisse pas tes pétales, ne fais pas ressortir tes épines, sinon tu râles. Demain est un jour bien fleuri, alors reprends des forces et souris. Tu es apprécié et tu le seras pour toujours aux yeux de celui qui te réserve le plus grand amour. N'oublie pas que le soleil apparaît après les lueurs et après tous ces chagrins, tu retrouveras certainement un bonheur.

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1: De retour pour la musique sur Vapor Station et on s'écoute Muse avec le titre The Dark Side.

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1: Je vous propose maintenant de nous écouter le titre Odessa de Caribou.

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1: Et juste avant notre dernière pause poésie, on s'écoute Bibi No Money avec le titre Why Am I Like This?

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1: Et c'est place à notre dernière pause poésie de ce soir avec un poème qui se nomme Demain de Laetitia Sioen. Demain de Laetitia Sioen. C'était comme un désert aride, comme un hiver interminable, comme un printemps d'autant, s'approchant sans prévenir. Nos utopies asséchées, nos regards croisés, nos plus petits espaces à l'intérieur de nos habitacles. C'était comme un mirage de ce que nous avions vécu, d'une pensée utopique, de ce que nous avions insufflé, de ce que nous avions dansé, de ce que nous avions bu, de ce que nous avions usé, ivre de

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1: Et maintenant, c'est Cartfish avec le titre Burn.

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Merci de m'avoir suivi pour cette heure dans Vapor Station. J'étais ravie de vous proposer pendant une heure des coups de cœur, poésie et musique. Ici, nous continuons de rouler sous les néons d'une ville rétro-futuriste dans un univers hors du temps. C'était Vapor Station, la radio vaporeuse. À la semaine prochaine pour une nouvelle émission. Et enfin, avant de se quitter, parce que oui, toutes les meilleures choses ont une fin, y compris Vapor Station, je vous propose un remix de Sexy Boy du groupe R, et qui cette fois-ci est fait par Vecine. Je vous laisse écouter ça et on se retrouve la semaine prochaine.

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Bonsoir. Merci beaucoup pour ce soir. Franchement, ça nous fait grave kiffer que vous soyez là et de vous présenter ce live qu'on a bossé pendant pas mal de temps entre Cap de Creus et Barcelone. Et on est ravis de vous le présenter à Paris ce soir.

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